faut que je vous raconte quelque chose sur mon couple que moi-même j'ai mis beaucoup de temps à m'avouer. Mais je pense que ça pourrait être libérateur.

0: Il est 6h, Yasmina Favaro avec vous pour les infos, bonjour. Une pause depuis hier soir jusqu'à ce midi pour les ministres du fédéral avant de reparler budget et au finish sans doute. Jusqu'ici, les discussions sont dites constructives, on verra si ça continue tout à l'heure. Avec sur la table la version numéro 2 de la note de Bart De Wever. Note sur la manière de trouver 10 milliards d'euros d'ici 2029. Il nous revient que des partenaires de majorité trouvent toujours cette note déséquilibrée. Et à la région bruxelloise, budget pas encore sur les rails non plus. Le gouvernement de Boris Dillies se retrouve ce matin. Objectif, limiter le déficit à 700 millions d'euros. Hier, ça coinçait notamment sur un manque de transparence dans les données exposées. Le gouvernement bruxellois veut aboutir dans les prochaines heures et ainsi être prêt pour demain, jour de déclaration de politique générale devant son Parlement. Demain, pas de cours avant 10h dans les écoles de Wallonie-Picarde et de Mons-Borinage, les écoles gérées par la province de Hainaut. Une mesure de sécurité pour éviter de nouveaux débordements, comme lors de rassemblements d'élèves du secondaire vendredi. Une situation qui sera réévaluée au fil des heures, avec une attention particulière pour les écoles d'Ath, Tournai et Leuze, concernées par les premières manifestations. À Liège, théâtre également de ces manifestations-là, la décision a été de rouvrir les écoles ce lundi. Le Brésil se choisit un nouveau président dès aujourd'hui, premier tour de ces élections. Qui va prendre la tête de ce pays émergent d'Amérique du Sud? Lula, 80 ans, l'actuel dirigeant de gauche, va-t-il rempiler pour un troisième mandat? Ou son rival d'extrême droite va-t-il s'imposer? Flavio Bolsonaro, 45 ans, fils de l'ancien président condamné. Un scrutin qui s'annonce en tout cas très serré, un scrutin aussi très suivi par Donald Trump, soutien des Bolsonaro. Jour d'élection aussi en Bosnie, élection générale, près de 3,5 millions d'électeurs doivent élire les responsables de différents niveaux de pouvoir. La Bosnie est aussi un millefeuille institutionnel et ce vote fait remonter les profondes divisions communautaires entre bosniaques, serbes et croates. Et en Lettonie, les résultats partiels des législatives, si les populistes semblent avoir réalisé une bonne performance, le parti pro-européen et pro-Ukraine serait malgré tout en tête, parti du Premier ministre sortant de ce pays balte inquiet de la menace russe, son pays voisin et par le coup de la vie. Et Remco Evenepoel va-t-il ajouter le titre de champion d'Europe en ligne à son palmarès? Le Belge en rêve et il compte bien faire oublier sa mauvaise performance de la semaine dernière aux Mondiaux de Montréal et donc essayer de décrocher le titre tout à l'heure lors de la course en Slovénie. Voilà pour les infos. Belle matinée avec nous.
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0: belle matinée à l'écoute de Typique, c'est Chloé et Anthony.
1: On vous accompagne tous les dimanches matin.
0: Et avec le meilleur hein, de la playlist de Typique surtout, hein, c'est ça le plus important.
1: Il est 7h.
0: Et dans quelques instants sur Typique, on va écouter Justin Bieber.
1: Ça date ça, hein?
0: Bah ouais, sorry, hein, désolé.
1: Sorry. Et puis juste avant ça, on va écouter Ugel.
0: Ça date moins.
1: Ça date moins? Ça va vous réveiller ce dimanche matin.
0: Bon, réveille tout le monde.
1: Anto, il y en a besoin.
0: Oui. Mais avant ça, un petit point sur la météo.
1: Exactement, il y aura quelques grisailles qui vont nous accueillir à nouveau par endroits ce matin sur tout le pays. Les grisailles qui vont se dissiper assez rapidement pour laisser place au soleil avec de rares voiles qui subsisteront au sud du pays. Le temps sera assez doux avec des températures comprises entre 8 et 17 degrés ce matin.
0: Ah, ça va faire plaisir ce petit soleil, c'est encore l'été, hein. On est le 4 octobre aujourd'hui. Bonjour tout le monde et bienvenue sur Typique. Gel tout de suite pour vous réveiller ce matin.

0: 20h06, vous êtes à l'écoute de Typique. Dans un instant, on va écouter Bruno Mars avec I Just Might.
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4: Bonjour. Et c'est le réveil de Typique Weekend.
0: Ouais, dimanche 4 octobre déjà. Bienvenue tout le monde. Bonjour Anthony.
4: Mais bonjour Chloé, ça va ?
0: Ça va, c'était un petit peu dur ce matin, j'avoue.
4: Ouais. Un peu pareil, ouais, c'est un petit peu compliqué.
0: Ouais, j'ai vu. Mais après, tu sais, parfois quand je me réveille le matin comme ça, je me dis pourquoi je m'inflige ça. Et puis après, je te vois et je me dis encore plus pourquoi je m'inflige
4: ça. Oui, c'est ça, c'est ce que j'allais dire. C'est pas forcément en te voyant, je me dis, mais je suis content. Non, à vrai dire, moi je suis super content d'être.
0: Oui, bien sûr.
4: Mais c'est le petit moment où tu dis, tu te réveilles. Tu te prépares.
0: Voilà.
4: Et tu prends la voiture pour arriver ici. Tu dis, bon, c'est compliqué. Mais là, maintenant, ça va. Je commence doucement à émerger. En plus, ce matin, je me suis réveillé, j'avais presque plus de voix.
0: Ah, c'est revenu.
4: Écoute, j'ai mes petites méthodes dans la voiture.
0: Ok, j'ai peur.
4: Non, mais écoute, non, c'est le karaoké.
0: Ah, ok, normalement, ça fait pire que mieux. Mais dans tous les cas, vous êtes dans le même cas que nous. Sûrement qu'il y en a beaucoup d'entre vous qui ont été travaillés ou pas d'ailleurs. Dites-nous tout. Pourquoi êtes-vous debout si tôt en ce dimanche 4 octobre ?
4: Il y en a peut-être qui sont toujours pas couchés en fait.
0: Ouais, peut-être ceux qui font le samedi soir, mais qui prolongent quoi.
4: Bah ouais, c'est ça. Vas-y. N'hésitez pas à nous envoyer un message. 0471 200 300. On a déjà allumé le WhatsApp. Moi, j'ai allumé mon petit téléphone avec le WhatsApp et on a déjà reçu des petits messages.
0: Ah oui, Dominique. Elle dit bonjour Chloé et Anthony, je vous souhaite une bonne journée. Ce matin, je travaille puis 2 jours de repos. Ben voilà, elle a anticipé notre question.
4: Bah oui, et en plus 2 jours de repos, ça c'est bien.
0: Oui.
4: Merci beaucoup Dominique. Si vous voyez un message 0471 200 300, il est 7h08. Bruno Mars et Lost Frequencies aussi arrivent dans la suite. Ne bougez pas, on reste bien.

0: 7h14, d'ici quelques instants, on écoutera Oliver Tree. Et on vous disait, tiens, pourquoi vous êtes debout, vous, en ce dimanche matin, ouais, aussitôt?
1: Il y a la moitié de la Belgique qui est en train de dormir, de faire la grasse mat, quoi.
0: On a même plus que la moitié.
1: Il y a Fabrice qui dit, bonjour la team, je suis debout à 5h30 comme tous les dimanches, direction Rite, ce week-end avec mon fils pour sa finale du championnat de Belgique de motocross.
0: Wow.
1: Oh, ben on te souhaite bonne chance, peut-être qu'on va te porter chance. En tous les cas, on te...
0: croise les doigts, oui.
1: Voilà, on croise les doigts pour toi.
0: Et effectivement, on va lire tous vos messages, le reste des messages dans quelques minutes après Oliver Tree. Il y aura aussi The Magician dans la suite. Vous ne bougez pas, évidemment, on reste bien branché sur Tipeee.
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0: Swift dans quelques instants, Lily Allen aussi, et puis on vous demandait pourquoi on se lève si tôt, tiens, le dimanche. Nous, c'est vrai qu'on a une excuse.
1: Oui, bah parce que...
0: On va vous réveiller, en fait, c'est ça le principe.
1: Ouais, c'est ça.
0: L'idée, c'est de vous réveiller. Mais par contre, il y en a qui se réveillent tôt, encore plus tôt que nous, peut-être.
1: Il y en a qui se réveillent super tôt, et en plus, le dimanche, c'est encore plus dur, parce que c'est un peu le jour de la grasse mat. Et on vous demandait pourquoi. Donc, il y a Carlier qui dit, hello la team, nous, avec les enfants, levés à 5h.
0: Michael, en fait.
1: Comment ?
0: C'est Michael, ah. C'est pas grave. Il faut lire la signature.
1: Ah oui, excuse-moi. Ben, Michael de Binche qui dit hello la team, nous avec les enfants, on est levés à 5h pour le cours de voltige avec les chevaux. Oh, quel
0: ça
1: programme.
0: Voltige avec les chevaux, c'est-à-dire que les chevaux volent.
1: Je sais pas. Je l'ai lu avec plein de confiance. Je sais pas, ils font des sauts peut-être.
0: Miguel, si tu sais nous dire ce que c'est de la voltige avec peut-être que tout le monde le sait, il n'y a que nous qui ne savons pas, hein, parce que j'ai pas de chevaux.
1: Il est encore tôt.
0: Ni de cheval. avec un S. Il y a Stéphanie qui dit moi je suis debout pour faire ce matin un semi-marathon à 7h06. Oh je me demande ce qui m'a pris de m'inscrire.
1: Wow
0: tu m'étonnes. Tu m'étonnes,
1: oh,
0: les écouteurs
1: punaise.
0: Sont prêts. Je ferai ces 21 km avec Tipeee dans les oreilles. Ça, c'est la bonne
1: idée. Quel honneur. Merci Stéphanie de nous avoir choisi pour t'accompagner. J'espère qu'on va te donner un petit peu de boost parce que c'est vrai que.
0: Ah oui, tu m'étonnes.
1: Oh, courage.
0: Quelle idée de se réveiller pour un marathon. Ça, mais ça fait bien partie de mes trucs que je ferai jamais.
1: Moi non plus. Il y a Melvin qui dit hello, déjà debout depuis 6h du mat car je suis au travail, décidément. Je suis éducateur spécialisé, mes résidents vont commencer à se lever petit à petit pour un petit déj croissant, pain, chocolat. Tu vois, Melvin aussi, il se lève pour réveiller les gens.
0: Ben oui, c'est ça. Et puis il y a Francesco qui nous dit bonjour, je vais au circuit Zolder pour rouler sur le circuit pour une journée découverte. Ça va être terrible.
1: Oh, génial. Tu as trop kiffé.
0: Ah ouais. Bon, on lit aussi vos messages dans la suite des messages hein, dans quelques minutes. On va écouter Taylor Swift en attendant.
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0: 4 octobre. Dans la suite, on va écouter Tate McRae avec Greedy. Bonjour.
1: Et bonjour.
0: Comment ça va? Est-ce que t'es un peu plus réveillé là, Anto?
1: Ça commence tout doucement. Je vois que toi t'as pris café, moi je veux pas de café, donc.
0: J'ai pris un petit café pour me réveiller. Parce
1: j'ai pris
0: matin,
1: un petit jus de pomme.
0: Ah oui, c'est bien. Des petites vitamines et un petit Nalou.
1: Que j'ai pas encore ouvert. Hein.
0: Oui, c'est vrai.
1: Je sais pas si on peut faire la pub du Nalou.
0: Trop tard.
1: Trop tard, c'est fait. Mais voilà, j'ai pris ma petite bouteille d'eau, j'ai pris un petit jus de pomme.
0: Boisson énergisante.
1: Voilà, une boisson énergisante, c'est mieux. Voilà, c'est ça.
0: Voilà.
1: Mais peut-être commencer à avoir gratuit.
0: Et on vous demandait, vous, pourquoi êtes-vous debout si tôt un dimanche matin?
1: Mais oui,
0: Lali. Ouais, Lali, 12 ans, qui dit: nous, c'est parce que ma maman est ambassadrice de Think Pink et il y a une marche à Manage. N'hésitez pas à venir nombreux. Ah bah oui.
1: C'est vrai que c'est Octobre Rose, on n'y pense pas, mais effectivement, Octobre Rose, sensibilisation au cancer du sein. Et donc, renseignez-vous.
0: Incroyable.
1: Thinktherapy.be pour toutes les infos, faire des dons aussi. Et alors, si tu as un O dans ton nom, comme toi, Chloé,
0: oui.
1: C'est que tout ce mois d'octobre, on double le O.
0: Sérieux?
1: Bah oui, pour le cancer du sein. Et donc, il faut aller sur le site de Think Pink et il y a une chouette action. Et alors, tu peux mettre ça sur ton compte Instagram.
0: Ah, vraiment. Je savais pas. Donc, ce serait Chloé.
1: Chloé. Moi, c'est Anthony.
0: Anthony.
1: Bon, eh ben, tu sais quoi? Je propose qu'on aille doubler notre lettre et qu'on fasse un petit post Instagram.
0: Ok, ben, rendez-vous sur notre Instagram.
1: Voilà, on va faire ça. Comme ça, on va montrer qu'effectivement, il faut aller. Il faut se mobiliser, effectivement.
0: Oui.
1: Pour cette chouette cause. D'autres messages aussi. Ah oui, il y a Mickey qui nous disait ce que c'était
0: la voltige de chevaux.
1: La voltige, c'est des acrobaties à cheval.
0: Oui, ça a l'air beau, j'ai vu sur...
1: Et alors, il est dans les écuries de l'épinette. Voilà.
0: Sympa.
1: Vous savez. Et puis Christophe dit, moi, je suis pas encore couché, je viens de finir ma nuit et je suis intervenant après...
0: Intervenant d'alarme.
1: D'alarme, voilà. L'avantage, c'est que toute la nuit, on carbure avec Tipeee. Et sur le retour, pareil.
0: Ah, voilà. Bah ça va, c'est
1: de Bazec.
0: Ah oui, parce que le samedi... Attends, la playlist du samedi pendant la nuit, c'est...
1: Il y a d'abord Tipeee Party, puis il y a la playlist. Bref, c'est génial. Voilà. Si vous n'hésitez pas à brancher Tipeee même toute la nuit, toute la journée. On va continuer, nous, justement, en parlant de playlist. Dans quelques instants, on va parler des Spice Girls.
0: Exactement, d'un biopic assez intéressant.
1: Ouais, un peu à retour finalement. On en reparle juste après ça. Et ne bougez pas.
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0: Et il y aura Mickey dans quelques instants, avec ça pique un peu quand même. C'est vrai que parfois, le dimanche matin...
1: Ça pique.
0: Un peu.
1: Le réveil. Ah, la bouffe. Punaise.
0: Bon, allez, ah, c'est bien, t'as dit punaise pour une fois, on est poli.
1: Oui, tu vois, je suis poli, j'apprends.
0: Tu connais les Spice Girls?
1: Non, je connais pas.
0: Pauline.
1: Évidemment bon. Que je connais.
0: Bon, les Spice Girls qui sont de retour.
1: Alors, my god. Ouh. Hey.
0: Tu vas arrêter de faire ça.
1: Ouh.
0: On dirait les mauvais DJ dans les soirées.
1: Yeah, let's go. C'est parti, let's go.
0: On dirait vraiment les mauvais DJ dans les mauvaises soirées.
1: Écoute, je suis une mauvaise DJ.
0: Ben en fait, il y a un biopic sur les Spice Girls qui est en préparation.
1: Sérieux ?
0: Par Jack Roeks, en fait le créateur de Big Boys. Et le scénario, il est déjà écrit apparemment, et le projet n'est pas encore officiellement confirmé. Hein. Roeks veut apparemment faire une grande comédie décalée plutôt qu'un biopic musical classique. Ça, c'est plutôt la bonne nouvelle.
1: La bonne nouvelle.
0: Alors, les discussions sont en cours évidemment avec les Spice Girls, et apparemment, c'est pour les 30 ans de ce titre.
1: Ah ouais, ça date déjà de 30 ans.
0: Ouais, c'est sorti en 1926.
1: C'est plus vieux que moi.
0: Oui.
1: Pas de toi par contre.
0: Non, c'est ça. Ouais, c'est pour fêter les 30 ans de Wannabe, et donc ils se sont dit, bah tiens, on va sortir un biopic sur les Spice Girls.
1: Bonne idée. Ah, ben on a hâte de voir ça dans tous les cas.
0: Mais du coup, moi, ce que je te propose, en attendant le biopic, c'est d'écouter les Spice Girls. Ça te va?
1: Oui.
0: Avec Say You Be There.
1: Say You Will Be There.

0: Ça pique, hein?
1: Ça pique, mais ça va un peu mieux, là.
0: C'est vrai. C'est dimanche matin.
1: Oh, chips.
0: Qui dit encore chips?
1: Ben nous.
0: Ben ouais.
1: Ouais,
0: bah
1: c'est vrai. D'habitude c'est toi le vieux qui dit
0: mais
1: ça.
0: Là c'est toi la vieille.
1: Là, j'ai dit un truc de vieille.
0: Ben ouais. Mickey, ça pique un peu quand même. Et dans la suite.
1: Ouh, Nelly dans la suite.
0: Pourquoi?
1: Quoi?
0: Mais pourquoi c'est ouh?
1: Ouh, bah parce que c'est sympa.
0: Ouais, c'est sympa quoi. Allez.
1: C'est mon accent, Waterloo.
0: C'est Chloé de Waterloo.
1: Chloé Waterloo avec Anto de Charleroi.
0: Nelly dans quelques instants, Alex Warren aussi pour vous accompagner doucement vers 8h.
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0: Dans la suite, sur Typique, on aura du Sabrina Carpenter.
1: Avec un petit café. Vous en aurez peut-être besoin, un petit espresso.
0: What else?
1: What else?
0: C'est l'autre, ça, c'est...
1: Ouais, ça, c'est autre chose.
0: Allez, bonjour tout le monde, c'est le réveil de Typique Weekend.
1: Bon dimanche, il y a Anthony qui est là.
0: Et il y a Chloé, elle est juste là à côté.
1: Yes, on vous accompagne toute la matinée.
0: Et oui. Radio, TV, digital. Il est 8h.
1: Et à 8h, on s'informe avec Anthony.
0: Et c'est un dimanche sous les chiffres pour les principaux ministres du fédéral et qui se retrouvent ce midi pour le budget. Une réunion au finish, hein, selon le Premier ministre. Bart De Wever veut aboutir et pour ça, il faudra trouver un terrain d'entente autour de sa nouvelle note, sa vision pour ramener 10 milliards d'euros d'ici 2029. En Bosnie-Herzégovine, les électeurs doivent voter pour renouveler leurs différents parlements et présidents de la commune de communauté. Ce pays est aussi un millefeuille institutionnel, hein, des élections qui font remonter les divisions entre les Bosniaques, les Serbes et les Croates. Et puis oubliez la médaille loupée lors de la course en ligne des Mondiaux de Montréal. Remco Evenepoel remonte sur son vélo pour tenter de décrocher un titre européen tout à l'heure en Slovénie. Un titre qui manque au palmarès du champion belge.
1: 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Et puis côté météo, quelques grisailles nous accueillent à nouveau par endroits ce matin sur tout le pays. Les grisailles qui vont se dissiper assez rapidement pour laisser place au soleil avec de rares voiles qui vont subsister au sud du pays. Le temps sera assez doux notamment avec des températures comprises entre 8 et 17 degrés.
0: Et ça c'est bien.
1: Il fait encore bon, hein, en ce moment.
0: Mais oui, il fait encore beau pour la saison.
1: Oui, il fait encore beau pour la saison. Une vingtaine de degrés dans la journée, ça va être vraiment chouette.
0: Ouais, ça va être sympa. Dans un instant, on vous pose une question. Tiens, est-ce que vous êtes pour ou contre quelque chose de bien particulier.
1: Oui.
0: Sabrina Carpenter nous offre l'espresso tout de suite.
1: Du matin.

0: c'est une révélation belge typique. C'est Teddy Bear qui arrive avec Chaussures Roses.
1: Oui, et moi, ce que j'ai vu surtout après, il y a Britney Spears, Baby One More Time.
2: Baby One More Time. Ou contre.
0: Juste avant ça, on fait le pour ou contre. Anto.
1: Oui, chez WAM.
0: J'ai été invité par des amis l'autre jour.
1: Et on était plein. Ce qui est déjà quelque chose d'exceptionnel.
0: Oui, j'ai des amis. C'est chouette, hein.
1: Qui
0: m'invite. Oui, et on était plein à être invités. Et en fait, j'ai remarqué qu'il y en avait deux ou trois qui sont repartis avec ce qu'ils avaient apporté.
1: Ah, la bouteille et tout,
0: ouais,
1: et les chips.
0: Parce que ça n'avait pas été consommé. Et donc, moi, ça m'a un peu interloqué.
1: Mais pareil. Moi, ça, j'ai déjà vécu ce genre d'événement et je me suis dit, mais à quel moment tu récupères ce que t'as offert,
0: tu vois. Ce que t'as apporté, quoi.
1: Mais oui, c'est comme si t'offres des cadeaux à quelqu'un, tu dis à Noël, tu vois, et tu dis bah finalement vous l'utilisez ou pas, hein, parce que moi je le reprends.
0: Hein, mais écoute, je pense qu'il doit y avoir des arguments dans l'autre sens, donc n'hésitez pas à nous dire. Est-ce que vous êtes pour ou contre repartir avec ce qui a été amené chez un ami à un dîner si ça n'a pas été consommé?
1: Oui, c'est ça. Après, si c'est auberge espagnole par exemple.
0: Oui, c'est ça. Bah, on développera. J'ai envie de d'abord savoir l'avis des auditeurs.
1: C'est ça, exactement. Pardon, je vais arrêter de parler.
0: Hein. Dites-nous tout sur le WhatsApp de Tipeee 0471 200 300.

0: One more time.
1: Et voilà, comme ça vous avez entendu.
2: Il m'a pas du tout prévenu qu'il allait allumer le micro. Hein.
1: Non, mais c'est bien.
2: Oh, j'adore cette musique.
3: Goja.
2: J'adore cette musique, ça fait très été. Ouais, ça fait été alors qu'on a l'automne.
1: Bah oui, mais après, c'est un peu comme l'été, hein. Il fait bon.
2: Oui, c'est vrai, il fait bon.
1: Dans quelques instants, c'est ce qu'on va entendre, DJ Goja, Jason Derulo, avec Jason Derulo.
2: Oh non, ne le fais plus. C'était gênant la première fois. Non, mais on va aussi lire tous vos petits messages dans un instant.
1: On rappelle, c'était quoi le pour ou contre? Ouais.
2: Pour ou contre, repartir avec quelque chose que vous avez amené à un dîner.
1: Ouais. Et toi, en parlant de ça, t'as une anecdote parce que tu connais quelqu'un comme ça qui a récupéré le dessert.
2: Ouais, mais
1: quelqu'un
2: en particulier.
1: On raconte ça plus tard. Hein.
2: Oui.
1: Ouais. Non, bougez pas parce que c'est clos.
2: Attendez, mais dites-nous tout sur le WhatsApp de Tipeee 0471 200 300.
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0: peu vieille.
1: Oui, je confirme.
0: Si vous étiez sur Typique Vision aussi.
1: Et sur RTBF Audio aussi, Amy Winehouse, Miley arrive dans quelques instants.
2: Le pour ou contre?
1: Le pour ou contre? C'était quoi le pour ou contre, Chloé?
0: Alors, pour ou contre, ramener chez vous ce que vous avez apporté chez des amis lorsque vous étiez invité.
1: Donc par exemple, si on prend un paquet de chips et une bouteille chez des amis, même voilà. En fait, ça n'a pas été ouvert.
0: Ouais, ou même encore pire, parfois c'est ouvert et des gens qui partent avec.
1: Non, la demi-bouteille.
0: Voilà, il y a des gens qui disent ça. Nous, on était plutôt contre.
1: Ouais, mais s'il y a des gens qui nous suivent, hein. Par exemple, il y a Matt qui dit « Hello l'équipe, moi j'ai encore plus fort. On a été invité chez des amis, on devait chacun payer sa part. Bon, là, ça va. Mais la particularité, c'est qu'on nous avait aussi compté les sauces qu'ils avaient déjà consommées avant, donc le pot était déjà ouvert.
0: Mais c'était leur pot personnel dans leur frigo.
1: Ouais.
0: Et ils ont fait compter. Alors, là, tu as pris 4 grammes de mayonnaise.
1: Eh bien, du coup, on va diviser ce pot de 100 grammes.
0: Il y a des gens, ils sont graves. Il y a Anthony, d'ailleurs, qui dit...
1: C'est pas moi.
0: Non, ce n'est pas toi, qui dit carrément contre de repartir avec ce que tu as apporté. À ce stade, ce n'est même plus être radin.
1: Ouais.
0: Ah oui, ça c'est compliqué. On a Joe aussi qui dit, moi perso, ça me choque aussi le fait de reprendre ces paquets de chips ou ces bouteilles. Tu es invité, tu amènes un petit présent et tu le laisses.
1: Ouais. Et puis moi, je sais que toi, tu connais quelqu'un qui est par contre dans un avis totalement... qui reprend ses restes. Hein.
0: Non, il faut pas... J'aurais pas dû te me confier à toi en off.
1: C'est aussi pour ça.
0: Non, mais c'est pas du tout son style. Je vous le dis, donc c'est mon copain. À notre deuxième date, il avait apporté un dessert. Et à la fin de la soirée, il a dit « Est-ce que tu comptes encore, est-ce que tu comptes le manger, le dessert ?» Et j'ai dit « Non. » Parce que, enfin, je sais pas, j'étais gênée et je voulais pas, je me suis dit « Il a envie de repartir avec. » Et il a dit « Ok, je le reprends. » Et là, j'avoue que j'ai failli ne pas le revoir.
1: Bon, finalement, après, ça va.
0: Et puis finalement, en fait, il est même pas du tout comme ça. Il fait jamais ça. Il m'a juste dit qu'à ce moment-là, il trouvait que le dessert était énorme et que j'allais pas m'en sortir. Je sais pas, mais bon, c'était un peu red flag. Mais on a quand même un
1: pour. Il a pensé à ton régime.
0: Ouais, il y a un pour. C'est Delphine qui dit, moi, je suis pour quand on a invité où c'est une grosse fête, où on est genre 20-30, chacun apporte ses bouteilles et que, voilà, que ça a pas été consommé. Genre, elle dit qu'elle repart avec, quoi.
1: Oui, et puis ça se voit peut-être même pas.
0: C'est pas vraiment un dîner, tu vois, c'est le truc.
1: Oui, c'est ça, l'auberge espagnole, etc. Là, effectivement, ça peut passer.
0: Voilà, d'autres pour ou contre le week-end prochain. En attendant, on continue en musique avec Miley dans un instant et son nouveau titre Bass Persuades.
1: Et là, c'est Amy Winehouse. Oh.

0: Imagine Dragon dans quelques instants. J'adore ce titre de Miley. Hein. Je suis absolument fan.
1: Oui, il est incroyable. De Miley qui n'est plus Miley Cyrus.
0: Non, mais c'est la même personne.
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1: Bonjour.
0: On est content d'être là ce matin, 8h34. Bon réveil, si vous ouvrez les yeux. Bon petit déj d'ailleurs aussi.
1: Bon petit déj. Peut-être que vous êtes en train de savourer ça, en train d'écouter cette nouvelle émission qui est depuis le début de rentrée. Chloé et Anthony, j'espère que...
0: Chloé, c'est elle. Hein.
1: Oui, oui, bah, évidemment. On n'a pas échangé de prénom entre-temps. Mais on espère vraiment que cette émission vous plaît. En tous les cas, on prend beaucoup de plaisir à la faire tous les dimanches.
0: Oui, et n'hésitez pas à nous envoyer un petit message, un petit coucou au 0471 200 300. Ça nous fait toujours plaisir de lire vos petits retours, vos petits mots comme ça. Et puis, nous, on partage évidemment tout cela. Mais vous savez, dans cette émission, il y a toujours un petit moment un peu particulier. C'est un peu le moment où l'un et l'autre, on n'est pas d'accord. Même si on fait toujours semblant d'être d'accord tous les deux.
1: Fait semblant qu'on s'aime bien.
0: On fait semblant qu'on s'aime bien. Et là, c'est le moment où toute la vérité ressort.
1: C'est ça.
0: Parce que là, c'est le moment de...
1: La battle. Pa-pa-pam.
0: Ding, ding, ding.
1: Boum, boum, boum.
0: Je vais les faire tous, hein, si tu veux. Et la battle, cette semaine, eh bien, on propose chacun un titre différent. Alors, le principe est simple. Tout à l'heure, on va écouter une musique un peu particulière. 90, 2000, c'est ça le principe. Et on a fait chacun notre petit choix, deux styles différents.
1: Ouais, et c'est vous qui allez nous départager. Moi, ce que j'ai à vous proposer, c'est un titre qui va vous faire danser. C'est signé les Black Eyed Peas. I got a feeling. Qu'est-ce que tu en penses, Anto?
0: Sympa, mais trop commun.
1: Oui, évidemment, tu n'allais pas aller en ma faveur, mais I Got a Feeling, c'est vraiment le titre que tu mets n'importe quand. Il te fait du bien, il te rend nostalgique, il te donne envie de danser.
0: Oui, eh bien écoute, moi j'ai autre chose qui donne envie de danser, qui va vous boucher et qui va peut-être vous réveiller un dimanche matin.
1: Ouais.
0: C'est Cascada. Every time we touch.
1: Ouais, c'est sympa, mais c'est moins bien que Black Eyed Peas, encore une fois. Hein. Donc, si vous avez envie d'écouter les Black Eyed Peas, vous votez Chloé au 0471 200 300.
0: Et si vous voulez voter pour les Cascada, vous envoyez Anthony par message ou WhatsApp au 0471 200 300.
1: Les résultats dans un petit instant. Juste avant ça, on continue en musique.
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0: Dans quelques instants.
1: Reste avec nous.
0: Oui, ça va aller. Mais si t'avais dit, j'avais perdu ma voix ce matin, et là, j'ai un petit chat dans la gorge. Faut que je mette une souris, mais enfin bref. Dans quelques instants, il y aura le résultat de la battle entre Black Eyed Peas et Cascada. Et on va écouter Miles Smith aussi, ça c'est dans la suite. Mais là, on a un petit coup de cœur.
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1: Le coup de cœur typique, exactement. Qu'est-ce que c'est? Ben, c'est toutes les semaines. Il y a plein de nouvelles entrées dans la playlist.
0: On remet à jour notre playlist.
1: Voilà, on remet à jour la playlist et on choisit un coup de cœur. Un coup de cœur qui est signé Albert K. Albert K, le DJ producteur belge que vous avez découvert sur Typique.
0: Bah oui.
1: Il est de retour avec son nouveau single Yesterday.
0: Oh là, ça c'est vraiment un coup de cœur. C'est un titre aux sonorités pop, country, avec une mélodie qui est née au beau milieu de la nuit. Et réveillé à 3h du matin avec quelques notes dans la tête, il les a enregistrées sur son téléphone avant de se rendormir.
1: Ah, j'adore l'histoire.
0: Voilà, donc le lendemain, il était là en studio et il a commencé à construire le morceau.
1: Et ça donne ça, Yesterday, Albert K.

0: Dans la suite, il y aura...
1: Slater. Tu me prends de court.
0: Oh, bah si c'est de court. Dans 8h51 sur Tipeee, dans quelques instants...

0: Oui, bah voilà. Mais si, Jean-Michel à peu près, hein, moi.
1: Donc, vous avez été nombreux et nombreuses à voter pour Anthony, mais ce n'est pas fini.
0: Non, parce que malheureusement, tu peux encore rattraper.
1: Oui, peut-être que si là, maintenant, vous êtes, on se fait une team Chloé, vous vous mettez de mon côté et je vous paye après, et ben, vous votez pour moi pour écouter les Black Eyed Peas.
0: Par contre, tu payes combien?
1: Une somme symbolique. 5 euros.
0: Par personne?
1: Non, ça va être chaud. Ça va être chaud. Un petit café si on se croise.
0: Oula, il y a le si on se croise qui s'ajoute. Qui fait que du coup, voilà.
1: En gros, soyez juste gentils avec moi et solidarité féminine aussi. Si vous voulez écouter les Black Eyed Peas, vous votez Chloé au 0471-200-300.
0: Après, Cascada, c'est quand même vachement mieux. Donc, non, envoyez Anthony au 0471-200-300.
1: Allez, sauvez-moi, sauvez-moi!
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0: ça.
1: Ça, ça fait plaisir. When I grow up.
0: Ouh, ça fait zizir.
1: Ça fait zizir. Oh, mais personne ne dit ça.
0: Ouais, personne ne dit non plus ce quel que t'as dit vioque, tantôt, mais j'ai oublié ce que c'était. Quel quoi?
1: Vioque.
0: Hein? Quel vioque.
1: Quel vioque.
0: Allez, merci d'écouter Typique. Soyez les bienvenus. Bon réveil.
1: Ouais, c'est le réveil de Typique Weekend, dimanche 4 octobre. Merci beaucoup d'être là. Bonjour.
0: Et on se
1: Anto.
0: Réveille ensemble. Mais bonjour Chloé.
1: Il est 9h. Et à 9h, on s'informe avec Anthony.
0: Des chiffres plein la tête. Les principaux ministres fédéraux se retrouvent ce midi pour parler budget. Une réunion au finish, selon le Premier ministre Bart De Wever. Il faudra s'entendre sur la nouvelle note de, et sur sa vision budgétaire aussi pour trouver 10 milliards d'euros d'ici 2029. Lula et Flavio Bolsonaro, voilà les deux favoris de la présidentielle du Brésil. Le premier tour a lieu aujourd'hui. On vote donc aussi en Bosnie hein, pour renouveler les différents parlements et les présidents des trois communautés. Et puis en sport, Remco Evenepoel espère que la Slovénie lui sourira davantage que le Canada. Le Belge disputera la course en ligne du championnat d'Europe de cyclisme tout à l'heure en Slovénie. C'est un maillot qu'il n'a pas encore.
1: 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Et puis côté météo, quelques grisailles nous accueillent à nouveau ce matin par endroits, mais sur tout le pays. Les grisailles se dissiperont assez rapidement pour laisser place au soleil, avec de rares nuages qui vont subsister au sud du pays. Le temps sera assez doux ce matin, avec des températures comprises entre 8 et 17 degrés.
0: Et ça, c'est sympa. Dans un instant, le résultat de la battle.
1: Ouais, ça se joue entre les Black Eyed Peas
0: et Cascada.
1: Et Cascada.
0: Every time we touch.
1: Mais et là, on ça. Écoute...
0: Thomas Hamilton, que vous retrouvez sur Typique maintenant.
1: Exactement.
0: Et ouais, DJ Typique Party.

0: Dans la suite, sur Typique, on va retrouver Charlotte Cardin avec The Way We Touch.
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0: Bonjour.
4: On est content d'être là ce matin, ouais. On est ravis de vous retrouver. 9h08, bon réveil, bon début de journée, c'est dimanche aujourd'hui, on en profite ce matin. Oui.
0: Et dans quelques instants, on aura du cadeau à vous offrir, mais avant on doit passer aux choses sérieuses.
4: Ah, c'est un résultat de la battle. On vous demandait de voter tout à l'heure pour soit pour Chloé, soit pour moi. Chloé, tu avais décidé de mettre quel titre en avant?
0: Je vous proposais les Black Eyed Peas avec I Got a Feeling.
4: Et moi, c'était plutôt ça. Cascada. Oula.
0: Je suis pas censée chanter. Hein.
4: Ben non, mais quand même, tu vois.
0: Je suis censée être contre toi.
4: Mais tu chantes quand même.
0: Bon, ben vous avez été très nombreux et nombreuses à voter sur le WhatsApp de Typique puisque c'est vous qui nous départagez. Et ben malgré mon appel à l'aide il y a quelques minutes, c'est Anthony qui le remporte avec Cascada.
4: Ah ouais, ben merci beaucoup, merci à Corianne, merci à Céline,
0: ça va, Miss France.
4: Merci à qui d'autre aussi, à Laurent qui a voté, merci à Vanessa, merci aussi à Patrick qui a voté pour Mario.
0: Patrick qui a voté pour Mario, c'est vrai qu'on te confond souvent avec Mario. Hein.
4: Ouais, mais c'est Anthony, c'est pas Mario.
0: Vous avez un tout petit peu la même voix, et depuis que surtout avant c'était Vanessa. Et
4: est-ce qu'on a le même accent Carolo?
0: Oui. Au moins on me confond pas encore avec Vanessa. Je pense pas qu'on a la même voix.
4: Non, mais écoute, voilà. Après moi c'est un compliment. Hein.
0: Bon, moi je remercie quand même les peu de personnes qui ont voté pour moi. C'était Nathalie, Sophia. Il y avait qui d'autre? Cécile. Mais tu vois, parce que j'ai fait un appel à la solidarité féminine. Non, ce sont des femmes qui ont voté pour moi. Merci beaucoup.
4: mais du coup, résultat des courses, Cascada tout de suite. Every time we touch.

0: Oui, oui, touch. On a mis le son à fond hein, dans quelques, il y a tout à l'heure là sur Cascada.
1: Ouais.
0: On a réveillé, à mon avis, on a réveillé le mec de la première en fait.
1: Ouais. Oui.
0: C'est vrai. Parce que notamment sur Cascada, tout à l'heure on a mis le son à fond, on s'est dit ouh le monsieur alors, de la
1: en fait,
0: première.
1: On n'arrête pas de courir jusqu'au distributeur aussi tous les deux et on court devant lui.
0: Il laisse sa porte ouverte et il nous regarde bizarrement.
1: On fait des allers-retours, on va aller chercher des cookies, des trucs
0: comme ça. Oui, et je crois qu'il nous juge, donc à bon.
1: Ouais.
0: En plus, bon. À cette heure-ci, je crois que ça doit être la messe, donc. Mais c'est vrai!
1: Dans un instant, on continue avec le meilleur de la good music. C'est Tame Impala qui arrive, et puis on va aussi jouer au défi du week-end dans un instant.
0: Oh, ça va être sympa.
1: Ouais, on vous annonce le cadeau dans quelques minutes. Restez bien branchés.
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0: Loser. C'est pas vous, hein, ça. C'est pas nous. Enfin, peut-être.
1: Ouais, non. Allez, c'est toi.
0: Et, oh, bah, c'est gentil. Tovelo arrive dans quelques instants. Rihanna aussi.
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0: Le défi du week-end. On vous explique le principe. Dans quelques instants, on va jouer ensemble avec vous. On va vous sélectionner un d'entre vous qui allait envoyer un petit message. Et bah, le principe, évidemment, c'est de pouvoir gagner un beau cadeau. On va gagner quoi cette semaine, ce week-end surtout?
1: On va gagner un jeu de société Asmodée. Donc, cette semaine sur Tipeee, Asmodée vous offre le jeu Play Hit 90 2000. Donc on est dans le thème.
0: Ah ouais. C'est un jeu de culture musicale en fait, c'est ça?
1: Exact, vous allez pouvoir tester votre culture musicale et retrouver les tubes, artistes, morceaux qui ont marqué les années 90 et 2000. Donc c'est parfait pour replonger dans les souvenirs, pour faire la fête avec des amis, avec la famille.
0: Mais ça c'est vraiment chouette ce genre de jeu, en plus tu peux jouer en soirée, à l'apéro, des trucs comme ça. Ouais. J'adore ce genre de jeu.
1: Et il faudrait qu'on le fasse parce que parfois tu sais ce qui est un peu ballot, c'est que je suis animatrice musicale mais en quiz, je suis animatrice radio mais en quiz musicale je suis assez nul.
0: Moi, tu sais que j'adore les blind tests. Hein.
1: Ouais.
0: Ah ouais, mais quand il y a des petits blind tests dans les villages comme ça, dans les trucs.
1: Ouais.
0: Il y a toujours des... Et moi, les potes m'appellent toujours en me disant « Oh, Anthony, il sait faire des blind tests parce qu'il fait de la radio. »
1: Ouais, pourquoi pas.
0: Ah, moi, ça va, je me débrouille.
1: Et vous, est-ce que vous êtes fort si vous avez envie de jouer à ce jeu et de jouer avec nous à l'antenne?
0: On va pas faire un blind test. Hein,
1: on va pas faire un blind test. Ah, quoi que.
0: Quoique, oui, on verra. On va tourner la roue pour savoir à quoi vous allez jouer. Mais si vous voulez remporter ce cadeau et jouer avec nous à l'antenne d'ici une petite vingtaine de minutes, c'est facile, vous envoyez le mot jeu par SMS 6005. Jeu par SMS 6005 pour 1 euro le message envoyé. Bonne chance à tous.
1: Bonne chance, à tout à l'heure.
0: C'était Tovelo et Stromae.

0: Dans quelques instants, Selena Gomez avec Lose You To Oula.
1: Oui, oui,
0: Lose You To Love Me.
1: Tu vas y arriver.
0: J'y arrivais pas.
1: Ouais, ouais, ouais, je vois.
0: Et puis, si vous...
1: puis on a du cadeau à vous. Je vais reprendre le flambeau hein, parce qu'il est un peu fatigué.
0: J'ai du mal. Lose To. Oh, bah écoute.
1: Oh là là, c'est bon. On a du cadeau à vous offrir, de chouettes cadeaux. Et on va vous faire jouer avec nous à l'antenne, à la roue des défis. Qu'est-ce qu'on a à offrir à nos chers auditeurs?
0: Un chouette jeu de chez Asmodée. Et en fait, ce jeu, il s'appelle Play Hits 90 et 2000 ou 90s et.
1: 2000s.
0: Mais on dit rarement en fait.
1: Ouais, c'est vrai.
0: Et vous allez pouvoir tester en fait dans ce jeu votre culture musicale et les tubes, les artistes aussi, les morceaux qui ont marqué les années 90 et 2000. C'est parfait pour replonger dans vos souvenirs et voir qui parmi vos proches est vraiment incollable en musique. En fait, c'est ça qui est sympa.
1: Ouais, c'est ça qui est cool. Et donc, pour tenter votre chance, vous envoyez le code JEU, J-E-U par SMS au 6005. C'est 1 euro le message.
0: Un tirage au sort dans, allez, un petit quart d'heure.
1: Ouais.
0: C'est ça, 10 minutes.
1: Oui.
0: Eh ben, il y aura Selena Gomez, Marc Cambor, pour vous faire patienter.
1: Bonne chance.
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0: Marc Cambord sur Typique. Dans quelques instants, on aura la suite de la playlist. J'ai pas la suite de la playlist, Chloé. C'est pas grave. Ah, je sais, si Calvin Harris arrive dans quelques instants.
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0: Et c'est le moment du défi du week-end, Chloé.
2: Ouais, juste avant ça, on joue ensemble au défi du week-end. On a de quoi vous offrir un jeu de société pour tester votre culture musicale. Et pour ça, eh bien, on va jouer avec Vincent de Binche. Vincent, est-ce que tu es là?
0: Salut Vincent. Vincent? Ah, on n'a pas Vincent.
2: On n'a pas Vincent?
0: Ah, alors.
3: Allô?
0: Ah, ça y est, Vincent est là, ça y est.
2: Oui, voilà.
0: C'est Chloé qui n'avait pas appuyé sur le bon mouton.
3: Ah, voilà, je n'entendais rien du tout, je me dis que c'est bien.
2: Non, ah, bah écoute, Vincent, qu'est-ce que tu es en train de faire?
3: Oh, bah du rangement, un lave-vaisselle et tout ça. Ah, ouais. Corvée du dimanche matin.
2: Le rangement du dimanche.
0: C'est un peu la corvée du dimanche, effectivement. Tout le monde fait un peu ça. Vincent, du côté de Merbe-Sainte-Marie, Binche, en fait, hein, c'est ça?
3: Oui, c'est ça, c'est un petit village près de Binche.
2: Ouais. Okay. Et le dimanche, c'est le jour du rangement, mais c'est aussi le jour où tu allumes un petit feu, où tu joues à un jeu de société.
0: On va peut-être pas jouer allumer un petit feu aujourd'hui.
2: Hein. Bon. Non, c'est vrai qu'il fait beau.
3: Pour le moment, oui, c'est bon.
2: Bon, ben Vincent, on va jouer à un jeu. Quel jeu? C'est ça la question. On va tourner la roue des défis.
0: Et ben, c'est parti, ça tourne pour savoir un peu à quoi on va jouer. Alors, c'est parti.
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0: Alors, je t'explique un petit peu le principe. On va te faire écouter des extraits de titres, de musique que tu peux entendre sur Typique. Et il manquera forcément un mot. Ce sera à toi de nous dire quel est le mot qu'il manque. Ok?
3: Ok.
2: Et si tu as deux bonnes réponses, c'est gagné. Tu remportes le jeu de société.
3: Ça marche.
0: Eh bien, c'est parti. Sois attentif sur le premier. On y va.
4: Parler de ma vie, nous dire un peu d'où je viens, qui je suis. Je suis une femme de...
2: Alors Vincent, est-ce que tu as une idée?
3: Oui, donc c'est une femme de couleur.
0: On vérifie.
2: Bravo!
0: Ouais, bonne réponse!
2: Bonne réponse!
0: Ça fait déjà un point. Allez, prêt pour la deuxième?
3: Ouais.
0: C'est parti.

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0: Yes.
2: Vérifie quand même.
0: On vérifie. Yes, bravo, félicitations Vincent.
2: Et c'est gagné.
0: Non mais normalement on a toujours 5-6 musiques à mettre pour cas où la personne a du mal. Toi t'as trouvé les deux premières quoi.
1: Ouais, bah blind test. Et non, t'es tout ça, voilà. C'est mon dada, comme on dit.
2: Ah, mais on avait un champion de blind test alors. Bah, du coup, ça va te plaire, hein, le cadeau.
0: Ouais, ça tombe bien.
1: C'est pour ça que j'ai participé. Dès que j'ai entendu le type de cadeau, je dis à ça.
0: Eh ben, génial, on envoie ça chez toi. Merci beaucoup d'avoir joué avec
1: super.
0: Nous.
1: Un grand merci à vous.
0: Passez un bon dimanche. Et si vous aussi, vous avez envie de tenter votre chance. Le week-end prochain, et bien chaque week-end, on vous fait remporter des cadeaux, même toute la semaine.
2: Hein. Oui, dans Essor Tipeee, ouais. Effectivement. Si vous voulez écouter la suite de la playlist, Essor Tipeee, ça sera avec Angèle dans quelques instants. Et puis Calvin Harris arrive.
0: Ouais.
2: Ça, c'est tout de suite. C'est pas facile à dire, Calvin Harris arrive.
0: Calvin Harris arrive.
2: Oui, ça, c'est.

0: c'est du belge, hein, ça.
1: Évidemment, on est tellement fiers de notre Angèle nationale.
0: Ouais, ça s'appelle Une seule vie. Dans la suite, sur Typique, on aura Orelsan.
2: C'est pas toi le boss.
1: C'est moi la boss.
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1: Ah bah oui.
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0: 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Et puis on va faire vivre aussi les Cap 48 heures aussi hein, avec Typique et RTBF XP. La suite, ce sera donc Orelsan, ça arrive juste après ça.
1: Exact.
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2: Et à 10h, on s'informe avec Hélène Rémy. Bonjour Hélène.
4: Bonjour. Après des questions plus techniques hier, les principaux ministres du gouvernement fédéral doivent entrer dans le vif du sujet aujourd'hui. Et quel sujet? Le budget. Ils recherchent 10 milliards d'euros, des économies, des recettes à faire d'ici 2029. Les discussions reprendront sur le temps de midi. Bart De Wever, le Premier ministre, a revu et corrigé sa proposition initiale. La réunion n'a pas d'heure de fin. On parle d'une réunion au finish. Le chancelier allemand est arrivé à Kiev en Ukraine. Il est accompagné de dirigeants d'entreprises du secteur de la défense. Selon des responsables du gouvernement allemand, Friedrich Merz doit annoncer un ensemble de mesures comprenant notamment le déblocage d'un milliard d'euros d'aide militaire et de 350 millions d'euros pour la réparation des infrastructures énergétiques en Ukraine. Cette visite devrait également permettre de finaliser un accord de production conjointe de différents types de drones. Lula ou Flavio Bolsonaro, le Brésil doit choisir son président et il y a deux grands favoris. Lula, 80 ans, qui brigue un quatrième et dernier mandat. Et Flavio Bolsonaro, 45 ans, le fils de l'ancien président d'extrême droite, Jair Bolsonaro. Chez nous, une centaine d'entreprises wallonnes et bruxelloises ouvrent leurs portes au grand public aujourd'hui à l'occasion de la journée découverte entreprise. Artisans, petits commerces, entreprises familiales feront découvrir leur savoir-faire. Des lieux parfois fermés au public aussi accueilleront des visiteurs. Une semaine après les mondiaux de cyclisme, place au championnat d'Europe ce dimanche avec un favori pour la course en ligne, Remco Evenepoel. Le Belge veut ce maillot européen, c'est le seul qui manque dans son armoire de champion. Cette course sera à suivre sur RTBF Typique en télé et sur Ovio dès midi 20. Le Grand Prix de Formule 1 de Bahreïn retardé ce matin. Il a lieu en Malaisie vu la situation au Moyen-Orient. Ce Grand Prix est retardé à cause des conditions météo avec de très fortes pluies au-dessus du circuit. Max Verstappen partira en pole position. Début aujourd'hui des mondiaux de judo à Bakou en Azerbaïdjan. Ce dimanche ça commence fort avec trois Belges sur les tatamis. Yor Verstraten en moins de 60 kilos, mais aussi Loïs Petit et Victoria Sibyl en moins de 48 kilos. C'est la fin de ces informations. Merci de passer votre matinée avec nous.
2: Merci beaucoup Hélène.
1: Alors, comment ça se passe dans le ciel belge? Bien écoutez, c'est une belle question. On va avoir un très bel après-midi en perspective. Oui, le soleil sera bien présent avec quelques petits nuages qui vont se développer par endroits. Les températures seront toujours bien douces pour un début octobre de 19 à 23 degrés avec des vents faibles qui viendront compléter cette journée.
2: Eh bien ça, c'est une bonne nouvelle. Il va faire bon donc aujourd'hui. Dans un instant, on va parler d'un sondage et on va parler argent.
1: Ouais.
2: Salaire. Et ouais, non, c'est pas plus. Avant ça, évidemment, on va se faire plaisir. La good music de Typique pour vous accompagner, celle de Gorillaz.

0: êtes à l'écoute de Typique, merci de nous avoir choisis. Dans un instant, on retrouve Sienna Spiro avec Material Lover.
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2: Et à 10h09, forcément, on vous pose cette question, ce petit sondage aujourd'hui. Et c'est moi qui vais te proposer un sondage.
0: Ok.
2: C'est par rapport au boulot. On va parler de travail.
0: Ok.
2: On va parler salaire.
0: D'accord.
2: C'est important.
0: Oui, c'est important.
2: Bah oui. Y a un critère qui fait que certaines personnes gagnent 15% de plus de salaire. Enfin, le salaire est 15% plus élevé que d'autres. Mais à ton avis, quel est ce critère?
0: Je vais répondre la...
2: C'est un critère original.
0: Parce que sinon, j'allais dire les études, le fait d'avoir fait plus d'études.
2: Oui, mais c'est pas celui-là.
0: D'accord. Est-ce que c'est parce que c'est un métier en pénurie?
2: Non, c'est pas ça.
0: Ça devrait.
2: Oui, c'est ce que j'allais dire, oui.
0: Ouais, ça devrait. Ok. Ah facile. Qui gagne plus d'argent? Les hommes gagnent plus que les femmes.
2: Écoute, j'espère que c'est plus le cas.
0: Un petit peu.
2: D'ailleurs, entre nous deux, qui...
0: donc du coup, c'est pas ça la réponse.
2: C'est pas ça la réponse. Non. On va arrêter les suppositions. Mais à votre avis, c'est quoi ce critère original qui fait que certaines personnes gagnent un salaire 15% plus élevé? À votre avis, c'est quoi? Dites-le moi via le WhatsApp 0471 200 300. Envoyez-nous un petit message 0471 200 300. Et vous allez voir, c'est un critère qui est assez spécial. On vous explique pourquoi.
0: Je suis curieuse.
2: Bah oui, évidemment, Sienna Spiro. Tout de suite, sort typique avec Material Lover. Excellent début de journée.

0: Merci d'être à l'écoute de Typique en ce dimanche 4 novembre. On continue en musique dans la suite avec Long You Ways.
1: Non, Long c'est...
0: Ah non.
1: Tu es en train de dire qu'est-ce qu'elle raconte?
0: Non, ça c'est du jargon typique. En fait, c'est... Bref, je devais pas dire Long. Oh, c'est terrible. Tu connais toi, You Ways?
1: Ben oui, c'est ça. Oh, ça va. On vous posait une question, tiens, il y a ce fameux sondage. Le sondage.
0: Oui.
1: Chloé n'est pas tout à fait réveillée à 10h14. Ouais, voilà.
0: Oui, ce sondage dont tu nous parlais où j'avais pas trouvé la réponse.
1: Voilà, donc on disait, il y a un critère original qui fait que le salaire peut augmenter de 15% chez.
0: Pour certaines personnes, ouais.
1: Certaines personnes, voilà. Si vous avez trouvé, c'est pour qui? Ou quel est ce critère en tout cas? Oui. Dites-nous 0471 200 300 via le WhatsApp de Typique. Bon, on va analyser tout ça dans quelques minutes.
0: On va lire tous vos messages dans un instant.
1: Et il y aura Ed Sheeran dans la suite.
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0: écouter une révélation belge typique avec Ouassé et son titre 9 to 5. 9 to 5, ça veut dire quoi? Ça veut dire 9h jusqu'à 5h, ça veut dire travail. Et on va parler travail.
1: Le sondage du jour.
2: Bah dis donc.
0: Transition de folie.
2: Bah oui,
0: ouais.
2: Ça transite.
0: C'était même pas fait exprès.
2: Non. On vous posait une question, enfin c'était ce sondage en fait, hein, que je te proposais aussi, ma bien chère Chloé. Ce critère original qui fait que certaines personnes gagnent en fait un salaire 15% plus élevé. À votre avis, c'est quoi? Vous avez été quelques-uns quand même à répondre via le WhatsApp de Typique.
0: Il y a Val qui a dit ceux qui ont simplement le culot de demander une augmentation.
2: Bah pour le coup, oui, mais c'est pas ça.
0: Bah, si ça pouvait être aussi simple.
2: Oui, c'est vrai, ça marche pas toujours. Hein.
0: Non. non.
2: D'ailleurs, je ne demanderais pas.
0: Tiens, il y a Julie qui dit, je dirais ceux qui travaillent de nuit.
2: Ah ouais. Bah, pour le coup, j'imagine qu'effectivement, ça doit être un peu...
0: Bah, j'espère pour eux quand même.
2: Mais c'est pas ça.
0: Ok, on a un dernier. Maxime qui dit, et ça c'est très intéressant, ça pourrait être le cas, parler plusieurs langues.
2: Ah non, c'est pas ça du tout.
0: Ah, bah alors qu'est-ce que c'est?
2: Eh bien écoute... Selon un sondage récent, en fait, c'est la beauté qui permet d'augmenter le salaire.
0: Ah, donc les gens qui sont beaux gosses, ils gagnent mieux.
2: Les BG et les BGLs.
0: Ouais. Ah, waouh.
2: 15% de plus que les autres. En fait, c'est surtout l'effet halo. Quand on trouve quelqu'un de beau, on a tendance à lui attribuer automatiquement des bonnes qualités. Donc, on va le trouver plus compétent, plus intelligent, plus sympa, plus fiable. Et donc, dès un entretien d'embauche ou une négociation, cette personne peut partir avec un petit avantage. Et c'est répété tout au long d'une carrière. Donc ça peut finir par avoir un vrai impact sur le salaire.
0: Bah, c'est pas juste.
2: C'est pas juste. Bah, on pense à tous ceux qui sont pas beaucoup payés. Parce que du coup, ça veut dire que...
0: Ils sont pas beaucoup payés.
2: Posez-vous
0: les questions. C'est fou ça, 15% en plus de salaire si t'es beau gosse, quoi.
2: Voilà.
0: Waouh.
2: Pour les moches, 15% de moins.
0: Bon, rendez-vous week-end prochain pour un nouveau sondage.
2: Exactement. Et puis on écoute Offenbach et puis Macklemore aussi.
0: Yes. Oh,

0: dans quelques instants.
1: Pourquoi tu rigoles?
0: Mais parce que tu es très vraiment wallon, quoi.
1: Mais pourquoi?
0: Eddie Depreto arrive dans quelques instants avec Sous Influence. Mais non, mais parce que, enfin, après, moi, c'est mon côté province et je vais te dire le roi, quoi. Mais t'es, Chloé, c'est oui. Après, je ferai un brunch.
1: Mais non, mais...
0: un brunch réfléchi.
1: Mais non. En fait, après, je vais aller faire un brunch et je trouve pas ça ouf. Et Anto, il me dit, c'est vraiment un truc du BOE, ça.
0: Les brunchs, ouais.
1: Vous faites pas des brunchs, vous?
0: Bah,
1: dites-le nous sur le WhatsApp du Typique, vraiment ça m'intéresse. 0478.
0: Alors je suis sûr que dans son brunch il y aura des avocats, il y aura des œufs, il y aura du saumon. Elle a fait des petites, elle a fait des petits cookies.
1: Moi j'ai fait des cookies.
0: Ben voilà, c'est ça.
1: Et c'est trop chouette, tu fais jamais des petits déj comme ça avec des amis?
0: Mais non.
1: Mais ok. Bon bah apparemment c'est un truc très béoué.
0: Enfin peut-être qu'après il y a des gens qui le font ailleurs, j'en sais rien. Mais moi je trouve que ça fait très, enfin c'est au-delà du ring qui ne fait pas.
1: Enfin bref, revenons à nos moutons. Dans la suite il va y avoir, vous l'entendez, Eddie Depreto, et puis on va également parler d'un nouveau biopic prochain qui va sortir avec deux acteurs franchement beaux gosses. Tu vas bien aimer. Je t'en parle tout à l'heure. Ouais.
0: Ah bah écoute, j'ai hâte. Bruno Mars dans quelques instants. Juste après ça, bougez pas.
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0: On lit tous vos messages sur le WhatsApp de Tipeee, puisqu'on fait de la radio ensemble. Tout à l'heure, il y a Anto qui était en train de me juger parce que je lui disais que juste après l'émission, je vais faire un brunch. Et il disait que c'était un truc très très beau de faire ça. Tu sais quoi, il y a Aurélie qui a dit sur le WhatsApp de Tipeee, le brunch n'est pas forcément du BOE, je le fais souvent avec ma famille, on est de Liège, ma sœur vit à Charleroi, elle en fait aussi.
1: Ah bah écoute, comme quoi, erreur de jugement, mais pour moi, ça reste un petit côté...
0: On se fait un petit brunch bientôt, tu comprendras.
1: Allez, ok.
0: Bon allez, Tipeee. Là, on va parler d'un nouveau biopic qui va vous plaire, qui va te plaire, je pense, Anto. C'est avec deux acteurs géniaux, Sabrina Carpenter et Tom Holland.
1: Ah.
0: Ouais, Sabrina Carpenter, on l'entend avec ce titre Taste. Et alors, ce qui va être génial, c'est qu'ils vont reprendre les acteurs et danseurs américains Ginger Rogers et Fred Astaire.
1: Ouais.
0: Tom Holland dans le rôle de Fred Astaire, qui est un danseur reconnu. Ils vont reprendre leur danse et ça va être juste incroyable. C'est un choix qui est assez logique parce que Sabrina, elle a commencé sa carrière comme actrice. Elle s'inspire régulièrement de l'esthétique du vieil Hollywood, tu vois, dans ses clips souvent.
1: Le vieil Hollywood toi-même, déjà.
0: Non, mais le vieil Hollywood dans le bon sens du terme. Et Tom Holland, il travaille sur ce rôle depuis 5 ans. À côté de Spider-Man, il continue à faire ça. Et Fred Astaire et Ginger Rogers, ils ont formé l'un des duos mythiques du cinéma américain avec 9 films ensemble entre 1933 et 1939. Donc on n'était pas nés forcément. Et le tournage, il est prévu début 2027 avec, on n'a pas pour l'instant la date de sortie qui est annoncée, mais une fois qu'on le saura, on vous tiendra au courant.
1: Bah, hâte de voir tout ça. Et puis Tom Holland, beau gosse quand même.
0: Ouais, beau gosse. Et les deux, Sabrina Carpenter, oui, aussi. Super jolie. Donc ça va faire, je pense, des belles danses, surtout qu'ils ont décidé de ne pas prendre de doublure et de faire des plans continus.
1: Ils doivent bien apprendre à danser. Tout ça, donc ça va être sympa. Sabrina Carpenter, on l'écoute maintenant sur Tipeee avec Taste.

0: Lost Frequencies d'ici quelques instants sur Typique. On se réveille en douceur, mais on est bien réveillé.
1: Ouais,
0: j'espère.
1: On est réveillé depuis quelques heures et puis là, on va tout doucement arriver vers 11h. Et qu'est-ce qui se passe à 11h?
2: Bonne journée.
0: Déjà, une bonne journée.
2: Avec le réveil de Typique Weekend.
0: Et celui qui vient de se réveiller.
3: C'est Tanguy.
4: Alors, sachez que j'ai un enfant. Réveiller en grasse mat, c'est pas trop mon truc.
0: Même le dimanche. Il n'y a pas de.
4: Ce matin, il a été sympa, un peu avant 8h. Grasse mat.
1: J'espère du coup que tu nous écoutes depuis ce temps-là.
4: Dans la voiture, évidemment, bien sûr. On passe toujours des excellents moments avec vous, les amis.
0: C'est
4: faut quand même le dire. C'est vrai que fut un temps où j'étais à votre place et où j'animais les dimanches matins.
1: Oui.
0: Je me souviens de cette époque.
4: Ça commence à dater un peu.
0: Ouais.
4: Où je faisais aussi des salutations distinguées à toutes les personnes qui souffrent de cette maladie qui touche un Belge sur deux, environ une semaine sur deux. La gueule de bois.
1: Ouais, c'est vrai.
0: Pourquoi c'est ton cas aujourd'hui?
4: Non, moi j'ai arrêté de boire de l'alcool et je peux vous dire ça change.
0: C'est vrai.
1: Il y en a certains qui sont sûrement en gueule de bois en train de nous écouter.
4: Ah, évidemment.
0: Il y en a qui sont pas encore couchés.
1: Oui, c'est ça, qui sont en train de rentrer de soirée là. Mais alors là, ça commence à faire tard.
4: Bon, il y en a peut-être qui partent en soirée aussi maintenant, hein, tu vois.
1: Oui, c'est vrai, tout peut arriver.
0: Effectivement, bah, du coup, il y aura Tanguy pour vous accompagner.
4: Et bonne soirée.
0: Et bonne soirée tout le monde.
4: À bientôt. Bonne soirée.
0: Alexis Moff est peut-être dans le coin.
1: Tanguy, tu nous prévois quoi alors?
4: Bah comme toujours, le week-end, évidemment, on passe des bons moments ensemble, le meilleur de la musique. Vous pouvez nous envoyer vos propositions, comme toujours, sur le WhatsApp, le 0471 200 300, si vous avez envie de vous faire une petite dédicace, un petit plaisir, un bon kiff. Bah on est là pour ça, c'est votre émission avant tout.
0: Et bah avant ça, il y a Lost Frequencies, histoire de prendre la place.
1: Ouais.
0: Et nous, on se retrouve la semaine prochaine.
1: À dimanche prochain.
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0: Oh, il y a encore des bons sons qui arrivent, rien que pour vous évidemment, et c'est sur Typique.
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0: À commencer par Topic avec Becky G. On écoutera Sorry Papi. Il y a aussi Panic at the Disco qui se prépare. Hey look, Ama, I made it. Mais quelle heure est-il, tiens? Il est 11h, je le savais en fait.

0: Ça, c'est une chanson qu'on peut dédicacer à sa maman, hein, comme toujours. Et regarde, maman, je l'ai fait. Voici le titre de Panic at the Disco qu'on vient d'entendre. Il est 11h05.
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0: Tanguy avec un i. Salutations distinguées. Bonjour à toutes. Bonjour à tous. Ravi de vous retrouver en ce très bon dimanche. Dimanche qui va être avec du soleil dans la radio. Oui, mesdames et messieurs. Et comme toujours, vos propositions qui peuvent nous arriver sur notre WhatsApp, le 0471 200 300, si vous avez envie d'envoyer un petit message, de pouvoir vous faire plaisir avec la playlist. Bah, n'oubliez pas que cette émission, c'est avant tout la vôtre. Alors c'est ouvert et nous, on va déjà commencer avec un bon souvenir signé Akon et Eminem. Ça s'appelle Smack That. Avant ça, il y en a une qui se demande où est son mari, et il y a des rumeurs qui disent qu'elle l'aurait peut-être trouvé d'ailleurs. Ouais, vous connaissez Ray, et d'ailleurs on aura un gros événement qui se prépare avec Ray. Vous pouvez déjà le retrouver sur notre site et application RTBF Actu, page Tipeee. Elle sera Werther Boutique avec Tipeee. Ray qui serait en ce moment avec Michael B. Jordan.
2: Mm-hmm.
0: Ça reste une rumeur. Alors elle va continuer à se demander où est son mari, ou en anglais, where is my husband. Bienvenue sur Tipeee.

0: Vous écoutez Tipeee, il est 11h13 et la suite. Elle paraît ordinaire, elle ne l'est pas tant que ça, puisque c'est la voix d'Alex Warren qu'on attend avec Ordinary, et juste après on mettra un petit coup de Pinel là-dedans. Ouais, enfin, généralement, 11h13, le dimanche, le Pinel, il sert plus à découper le saucisson et le fromage. Hein, je vous le souhaite en tout cas pour l'apéro. Pierre Demar arrive.
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Christina Aguilera à l'instant, ça c'est un bon souvenir comme on les aime. Il est 11h25. Et la matinée, elle continue, même si elle commence tout doucement à arriver vers ce temps de midi. Peut-être un beau petit programme barbecue pour aujourd'hui, ou tout simplement raclette. Là, on est dans cet entre-deux, j'ai un peu l'impression. Hein, été indien, ou on est déjà en mode automne à fond. C'est vous qui pouvez me le dire, évidemment, sur le WhatsApp de Tipeee, le 0471-200-300. Il y a Dua Lipa qui arrive dans un instant avec Break My Heart. Et je dis déjà bonjour à Sébastien, qui me dit bah, « Je suis content que ce soit toi qui sois là, j'espère que tu vas bien, que tu as la forme. » Moi, je suis très content de vous retrouver, évidemment, hein, de temps en temps, comme ça, le dimanche. Ça fait plaisir, bonjour aussi à Françoise qui me dit je me permets de te demander un morceau de Blur, Park Life par exemple. Je vais voir si on peut mettre ça dans la playlist quelque part. Si vous voulez faire comme elle, comme eux, eh bien vous savez où ça se passe. On vous attend sur le WhatsApp de Tipeee, c'est gratuit, c'est le 0471-200-300. Cette émission, c'est avant tout la vôtre. Un petit morceau belge, ça vous dit? Avec Alberka, voici Yesterday.

Il y en a qui ont toujours des peines de cœur, et ça, ça se traduit avec Dua Lipa à l'instant. Il y en a qui sont aussi jeunes et cons, et c'est souvent ceux qui les provoquent, ces peines de cœur. Avec Doria Day, on se réinterprétera un peu ce morceau en version belge, comme toujours, on vous le sait, hein, sur Typique, les artistes belges ont plus que leur place. Avant ça, voici une petite pépite signée Temper City. Ça s'appelle Self-Aware. Vous êtes bien sur Typique.

0: 11h41, il y a un auteur qui arrive. On s'écoutera un petit Talk to You et puis Françoise nous l'a demandé sur le WhatsApp de Typique, Blur avec Park Life. Bon, ça va arriver juste après. Comme toujours, ça va être une belle fin de matinée sur Typique.
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Proposition de Françoise sur notre WhatsApp, le 0471 200 300, si vous voulez faire comme elle, vous savez où ça se passe. On écoutait donc Blur avec Park Life. On va se diriger tout doucement vers midi et ça va se faire avec Marguerite qui nous offrira La Belle Vie. Elle a sorti son album pas plus tard que ce vendredi dernier et il y a quelques pépites là-dedans. Avant ça, c'est Nicky Yor, voici Sunroof.

0: Allez, dans quelques instants, on ira faire un tour sur la piste. Ce sera avec Eva et ça arrivera juste après Sean Paul. Give it up to me. Belle matinée, où elle se termine.
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0: Parce qu'il est midi. L'heure de s'informer avec Marie-Laure de Kerckhoff. Bonjour.
2: Et bonjour à toutes et tous. Les principaux ministres du gouvernement de Wever se revoient dans une heure pour poursuivre la discussion budgétaire. Et cette fois, ce sera au finish. Ils recherchent, rappelons-le, 10 milliards d'euros, des économies, des recettes à faire d'ici 2029. Bart de Wever, le Premier ministre, a revu et corrigé sa proposition. Cette deuxième note qui liste toutes les mesures à prendre pour arriver à ces 10 milliards d'euros servira de base aux discussions. La réunion n'a pas d'heure de fin. Ce sera au finish. Encore un pont de Kiev visé par une attaque cette nuit. Depuis plusieurs jours, des infrastructures sont la cible de Moscou, qui a demandé aux étrangers et aux diplomates de quitter la capitale. Ce matin, pourtant, le chancelier allemand, Friedrich Merz, est bien arrivé à Kiev. Il vient afficher son soutien au président ukrainien, Volodymyr Zelensky, alors que la Russie intensifie ses attaques contre l'Ukraine. Dans le cadre de sa visite, Friedrich Merz annoncera un ensemble de mesures qui comprend le déblocage d'1 milliard d'euros d'aide militaire et de 350 millions d'euros pour la réparation des infrastructures énergétiques. Un tanker a été touché par un projectile non identifié dans le détroit d'Ormuz. Il y a des dégâts dans la salle des machines, mais l'équipage est sain et sauf. Ces dernières semaines, on observait pourtant une accalmie dans le détroit. Les États-Unis n'ont pas frappé l'Iran depuis le 1er septembre. Les pluies torrentielles en Espagne ont fait une deuxième victime dans le nord de la Catalogne. Les pompiers de la région ont reçu plus de 1000 appels durant la nuit. Une femme de 102 ans avait déjà perdu la vie dans des inondations vendredi. Et puis en sport du cyclisme, avec la course en ligne messieurs des championnats d'Europe en Slovénie, avec un favori, Remco Evenepoel. Le Belge veut ce maillot européen, c'est le seul qui manque dans son armoire de champion. Cette course sera à suivre sur RTBF Typique en télé et au Vio dès midi 20. Et puis le départ du Grand Prix de Formule 1 de Bahreïn, délocalisé en Malaisie, pays d'Asie du Sud-Est au climat tropical, a été retardé de plus d'une heure en raison de très fortes pluies qui se sont abattues sur le circuit de Sepang. C'est la première fois de l'année qu'un Grand Prix de Formule 1 est perturbé par la pluie, même s'il y a eu de brèves averses avant les courses au Canada et aux Pays-Bas. Voilà pour les infos, merci d'être avec nous.
0: Merci Marie-Laure, ça me rappelle un Grand Prix en Belgique où on avait fait deux tours.
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0: Je me souviens, j'y étais, j'avais mes places. J'étais un peu vert à la fin. Bon, aujourd'hui, par contre, pas de pluie hein, chez nous. Cet après-midi, c'est un grand soleil qui va briller un peu partout. Il y aura bien des nuages hein, qui vont se balader parce qu'on habite en Belgique et pas au Portugal. Mais on aura non seulement pas de vent, mais aussi des belles températures entre 18 et 20 degrés. Ouais, et ce sera à peu près pareil partout hein, d'ailleurs. Ça pourrait même grimper jusqu'à 21 degrés. Alors, profitez bien de ce dimanche. Nous, on va l'accompagner en musique. Et ça commence déjà bien avec Sean Paul.
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0: Ça y est, on a l'estomac qui gargouille. Il est midi 12. Et ben on va accompagner le repas bien comme il faut avec de la musique. Notamment avec Cat's Eye dans quelques instants, ce sera Animal.
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0: Tanguy avec un i, salutations distinguées, bonjour à toutes, bonjour à tous. J'espère que cette petite après-midi, désormais, hein, oui, ça commence, elle se passe bien. Si pas, rassurez-vous, on est là pour vous accompagner en musique et puis aussi pour vous, tout simplement. Si vous avez un message à faire passer, une dédicace qui vous tient à cœur, un message que vous voulez envoyer à quelqu'un ou faire la programmation musicale de cette émission comme on a déjà pu le faire, eh bien, ça se passe comme toujours sur notre WhatsApp. C'est ouvert, c'est le 0471 200 300 et c'est gratuit. Et comme on dit quand c'est gratuit, c'est que c'est pas cher. Cat's Eye arrive et juste après il y aura Wanted avec Glad You Came, Marshmello avec Bastille pour Happier, ça veut dire plus heureux. Et j'espère que c'est ce qu'on arrivera à faire encore une fois aujourd'hui. D'ailleurs, j'ai une petite info de service public rien que pour vous qui devrait vous mettre le sourire à l'endroit.
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On vous met un peu de sucre dans le café. En tout cas, en anglais, ça donne sugar. Le titre de Maroon 5 qui arrivera dans quelques instants. Et si ces petites vannes vous rendent dingue, peut-être que le morceau de Suarez vous conviendra bien. On a eu l'occasion de les recevoir d'ailleurs il y a peu. C'était dans le réveil de Typique avec Gaëtan et Audrey. Vous retrouverez tout ça sur notre site ou application RTBF Ovio. Ouais, c'est là qu'il y a tous les contenus de Typique et même nos podcasts, hein, comme les secrets de la pop en ce moment, qui revient avec une toute nouvelle saison présentée par Lou, histoire d'en savoir un petit peu plus sur les grandes histoires qui se cachent derrière les morceaux que vous entendez sur Typique. Suarez avec Dingue, ça, on se dit tout de suite. Dingue, dingue.

0: 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La suite sur Typique avec Mike Smith et Niall Horan. C'est votre moment sécurité routière. Avec le titre Drive Safe et juste après il y a Am I Wrong? Une question à se poser quand même de temps en temps. Pour celles et ceux qui pensent avoir toujours raison, Am I Wrong en français ça veut dire est-ce que j'ai tort? Nico and Vince.
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0: C'est bon parce que c'est belge. On écoutait Anouk avec Ta peau.
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0: Et de la musique belge, il y en aura encore évidemment sur Typique, mais ce qu'on veut savoir, c'est surtout ce que les Belges ont envie d'entendre. C'est sur notre WhatsApp que ça se passe comme toujours, c'est gratuit, c'est le 0471 200 300. C'est par là par exemple que Marc nous propose Avril Lavigne avec Complicated, ça peut être une excellente idée. Ou bien pour Julie, tiens, ça serait un joli petit Gorillaz. Et ça fait déjà deux belles propositions, n'hésitez pas à venir faire la vôtre vous aussi. Vous savez où ça se passe, c'est gratuit, c'est le 0471 200 300. Midi 50, ça veut dire bientôt 13h. Pour aller jusque-là, il y a du beau monde qui se prépare. Sam Smith avec Unholy. Et tout de suite, le duo remarqué et remarquable de Pink Panthers et Zara Larsson. Voici Stateside.

0: Il y a l'histoire du petit pêcheur qui arrive avec Manon Lisa. Ça, c'est tout de suite après ce tout petit passage dans le supermarché.
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1: Merci de passer cet après-midi avec Typique.
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1: Et avec dans un instant du belge, To Die For, Caballero, Jean Jass et Alex Lucas, tout ce beau monde sur Cool Kids, ça arrive juste après DJ Gozet, Jason Derulo, mais Chico.
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1: Il est 13h, ouais, 2 minutes.
3: Ouais, je suis un peu à la bourre.

0: Bienvenue sur Tipeee, il est 13h09.
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0: Tanguy avec un i, salutations distinguées. Avec nous, il y aura aussi le son de Beyoncé. On écoutera Best Thing I Never Had. Il y aura aussi Malcolm Todd avec Earrings. Et puis, il y aura aussi ce que vous avez envie d'entendre, hein, comme toujours. Le WhatsApp est ouvert, le 0471 200 300. On me propose par exemple No Doubt avec le titre Don't Speak. Ou alors pour Margot, ce serait Viva la Vida de Coldplay pour la dédicacer à sa maman et pour la motiver dans sa journée. Voilà déjà deux belles propositions qui nous sont arrivées. Il y a aussi eu Avril Lavigne qui a été proposé par Marc tout à l'heure, ou encore plein d'autres. On verra un peu ce qu'on peut faire. Nous, dans quelques instants, on fêtera un anniversaire, un peu triste cela dit, mais bon, anniversaire quand même. Les 20 ans d'un album nommé Back to Black. Est-ce que vous vous souvenez de qui l'avait signé? Si pas, je vous raconte tout dans quelques instants.
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Il y aura Bossa dans la suite avec Magnetic. Avant ça, je vous l'avais dit, on va fêter un anniversaire. Oui, ça va faire 20 ans. Ce sera le cas le 21 octobre, jour pour jour, qu'est sorti l'album Back to Black d'Amy Winehouse.

ça me met un frisson à chaque fois. Cette voix me manque terriblement. Amy Winehouse, qui malheureusement n'est plus de ce monde, disparue à l'âge de 27 ans. Et donc, il y a 20 ans, était en studio avec Mark Ronson, notamment, puisqu'il y a aussi Salam Remy, les deux producteurs du disque Back to Black aux commandes, qui ont décidé, le 21 octobre, d'organiser un bel événement au Roundhouse. C'est à Camden, hein, c'est le quartier d'Amy Winehouse, à Londres. Une série de producteurs, mais aussi d'artistes, qui étaient ceux qui jouaient sur cet album, qui se retrouvent sur scène. Ce n'est pas donc qu'un simple hommage, hein, c'est aussi une façon de retrouver l'équipe originale 20 ans après pour rejouer ce son qu'on adorait. Parmi les morceaux, évidemment, il y avait Rehab, il y avait Tears Dry on Their Own, Love is a Losing Game. Oui, il y avait beaucoup de mélancolie, hein, dans cet album. Back to Black, en même temps, on peut le dire, il y avait de la rupture très importante. Moi qui en traverse une pour le moment, je vais être franc avec vous, voilà, comme ça vous le savez. Je peux vous dire que je l'ai écouté quelques fois et quelque part c'est un peu salvateur. La question qu'on peut se poser du coup, c'est comme on réunit toute l'équipe, qui pour remplacer Amy Winehouse sur scène? Eh bien ce sera une série de chanteuses parmi lesquelles on pourra compter Corinne Bailey Rae, Flo ou encore Yeba, Liane Lahavas et une certaine Georgia Smith. Ça va donc faire du très beau monde à la Roundhouse. Donc c'est aussi l'endroit où Amy avait fait sa toute dernière apparition publique. On était en juillet 2021, c'était trois jours avant son décès. Le symbole est donc très très fort, ce sera enregistré pour une diffusion sur la BBC et deux jours plus tard, il y aura une réédition de luxe de l'album avec des démos inédites, un concert à Amsterdam qui n'a jamais été publié. Back to Black à 20 ans, mais c'est aussi l'un des albums les plus grands qui ait jamais existé. Bon, c'est mon avis personnel, vous avez le droit de pas être d'accord, mais agree to disagree. Mark Ronson avec Amy Winehouse, ça donnait aussi ce titre, il s'appelle Valerie et on l'écoute sur Typique.

0: Si ça, c'est pas une pépite parmi les pépites, je ne sais pas ce que c'est. Tame Impala, Let It Happen. Est-ce que ça vous est déjà arrivé de tomber amoureux de quelqu'un et de vous dire « Ouais, mais j'ai envie, mais là, je suis pas encore prêt, mon corps, il n'y arrive pas. » C'est ce que Somber raconte dans cette chanson. Elle arrive dans un instant sur Typique. My body isn't ready. Et puis juste après, on se détend. C'est le week-end, on a le temps, on se fait du bien. Avec Lana Del Rey, ça marche toujours. Ouais, on écoutera son titre Doing Time.
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1: Vous écoutez Typique, 13h45. La suite, elle se fera avec Justin Timberlake, What Goes Around Comes Around. Moi, je me souviens surtout du clip de cette chanson qui m'avait beaucoup marqué, dans lequel on retrouvait Scarlett Johansson avec Justin Timberlake. Il y avait une course-poursuite en voiture de sport et tout. Enfin, c'est assez incroyable. Ce qui est incroyable aussi, bah, c'est de vous retrouver et de voir vos messages sur notre WhatsApp, le 0471 200 300. Depuis le début, je vous le dis, cette émission, c'est avant tout la vôtre. Et si vous avez envie d'y placer un morceau, une dédicace ou les deux, eh bien, vous pouvez le faire sur notre WhatsApp, hein, le 0471 200 300. Margot l'a fait. Elle nous proposait dédicacer une chanson à sa maman pour la motiver dans sa journée. Et pour la motiver, quoi de mieux que Coldplay? Alors on écoute donc la proposition de Margot, c'est Viva la Vida.

0: On écoutait Tyla avec Chanel. La suite sur Typique, et c'est pour aller jusqu'à 14h, c'est Adèle Castillon avec un été avec toi. Oh, ça c'est tout un programme évidemment. En attendant, je bouche mes yeux, je cache mes oreilles et je regarde pas.
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0: Allez, on continue cet après-midi sur Typique avec encore pas mal de bons sons qui arrivent, comme Ted McRae par exemple, ou même Stella Lefty. Oh, ça va être bien tout ça. Radio, il est 14h. Et on s'informe avec Marie-Laure de Kerckhove. Bonjour.
1: Bonjour à toutes et tous. Les principaux ministres du gouvernement de Wever sont à nouveau réunis depuis une heure pour leur conclave budgétaire. Il y a 10 milliards d'euros à trouver pour 2029 sous forme d'économies ou de recettes nouvelles. Cette fois, les discussions se font au finish. Bart de Wever est attendu au Parlement le 13 octobre pour sa déclaration de politique générale. La Belgique doit également remettre son projet de budget à la Commission européenne au plus tard le 15 octobre. Les membres du gouvernement bruxellois sont eux aussi réunis à la tour Iris, près de la gare du Nord. Il reste apparemment beaucoup de travail à accomplir après des négociations qui ont déjà duré environ 15 heures hier. Les négociations auraient été difficiles et de nombreux sujets ont dû être transmis au chef de cabinet. Le ministre-président Boris Dilliès est attendu demain au Parlement régional pour présenter sa déclaration de politique générale. L'objectif est de limiter le déficit budgétaire à 719 millions d'euros. Un incendie dans un grand camping du lac de Garde en Italie a fait plus de 20 blessés ce matin. Au moins 24 touristes ont dû être conduits à l'hôpital. Une personne serait dans un état critique selon des médias italiens. Le feu est maintenant sous contrôle. Une fillette de 12 ans tuée dans une fusillade à Baltimore, dans le Maryland, aux États-Unis. C'était hier soir dans un stade pendant un match de football rassemblant des jeunes. Deux hommes se seraient visés l'un l'autre au cours d'une dispute pour une place de parking. La jeune fille a pris une balle perdue. Elle est décédée à l'hôpital. Les Brésiliens votent ce dimanche. Ils doivent choisir leur président. Un scrutin qui s'annonce très serré entre le sortant, le président de gauche Lula, 80 ans, qui vise un quatrième mandat non consécutif, et face à lui, Flavio Bolsonaro, héritier politique de son père Jair, l'ancien président d'extrême droite, aujourd'hui en résidence surveillée, condamné pour tentative de coup d'État. Le prochain président brésilien peut être élu au premier tour s'il obtient plus de 50% des voix. Si ce n'est pas le cas, un second tour aura lieu le 25 octobre. Et puis en cyclisme, le départ de la course en ligne messieurs a été donné vers 12h20 au championnat d'Europe en Slovénie. Remco Evenepoel fera tout pour décrocher le titre. C'est le seul titre de champion qui lui manque. Voilà pour les infos, merci d'être avec nous.
0: Merci Marie-Laure. RTBF typique. Allez, ça va encore être une belle journée, un grand soleil qui nous accompagne aujourd'hui. C'est l'occasion d'en profiter pour faire une petite balade et pourquoi pas. Et nous, on les accompagnera en musique avec des températures entre les 18 et 20 degrés, à peu près pareil partout d'ailleurs. C'est une journée d'automne encore relativement estivale. J'y dis relativement. Alors pour l'accompagner, il y aura Ted McRae. On écoutera Tit for That, et il y aura aussi Stella Lefty. On ira faire un tour à Boston juste avant sur le WhatsApp de Typique. On m'a demandé No Doubt. Bah voilà, ça c'est pour vous. Vous pouvez faire vos demandes comme toujours sur le WhatsApp, le 0471 200 300, c'est gratuit. On écoute It's My Life.

0: Lille est 14h12, vous écoutez Typique.
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0: Tanguy avec un i, salutations distinguées. J'ai encore la chance de passer une petite heure en votre compagnie à partir de 15h. C'est le top belge qui arrive avec Guillaume. Et puis pour ma part, je jouerai encore un peu les prolongations ce soir à partir de 21h dans votre Typique Jam. C'est le moment où on peut faire un max de découvertes justement et de pouvoir écouter quelques musiques un peu alternatives. En attendant, la musique, vous pouvez aussi la choisir sur notre WhatsApp comme toujours, le 0471 200 300, ou si vous avez juste envie d'envoyer un message à quelqu'un, soutenir quelqu'un, faire une dédicace, wow, voilà, vous savez quoi faire. On vous attend là-bas. Nous, on vous prépare One Republic déjà dans les starting blocks avec Runaway. Et juste après, c'est Tovlo et Stromae avec Des Fleurs.
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La suite avec Panic at the Disco sur Tipeee. On écoutera High Hopes. Juste avant, il y a le tout dernier morceau de Rosé. Ça s'appelle New Trick. Et puis, c'est tout de suite.

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0: Ça, c'est le morceau à envoyer à son ex, hein, évidemment.
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0: Il n'y aura plus jamais de je t'aime. Et si jamais elle s'attend de revenir, n'oubliez pas qu'après, il y a un risque, c'est que ça pique un peu quand même. C'est le titre de Mickey qui arrivera dans un instant. Et si vous avez besoin de vous décharger, de vous défouler un petit peu, il y a une proposition qui nous est arrivée sur le WhatsApp qui n'est pas piquée des hannetons pour rester frais comme des gardons. Ouais. Elle est signée par Nicolas qui nous a envoyé ça sur le WhatsApp de Typique, le 0471 200 300. Il me demande s'il y a moyen d'écouter Rage Against the Machine avec Killing in the Name. Proposition qu'on ne peut pas refuser, évidemment. Alors, c'est parti.

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1: Et si on s'offre un bon petit câlin? Ah, et en plus, il vous emmène sur la plage. C'est pas mignon, ça? Coco Caline, c'est Julien Doré.

0: Et puisqu'on est dans la romance, Sienna Spyro nous donnera aussi ses Great Expectations.
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Et 14h55. Ce qui veut dire qu'il est bientôt 15h. C'est là que je vais vous laisser entre les mains expertes de Guillaume qui vous accompagne pour le top belge. Mais qui donc se retrouvera encore sur le haut de du classement, sur la première place du podium? Eh bien, on le découvrira un petit peu avant 16h, au moment où vous aurez rendez-vous avec Sophie qui vous accompagne pour la fin d'après-midi, le début de soirée. Et moi, j'aurai le plaisir de vous retrouver pour Typique Jam tout à l'heure. Ce sera dès 21h, histoire de faire le plein de petites pépites et de musique alternative. On aura encore plein de belles choses à partager. Je vous dis quand même longue vie et prospérité, belle journée, elle le sera à l'écoute de Typique. La preuve avec ceci. Oh yeah, Lil Jon qu'on retrouve avec Ludacris sur ce morceau d'Usher. Bon, c'est hier. Yeah.

dans le top belge typique, le classement des 100 titres belges les plus populaires de la semaine en streaming et en radio. Classement établi avec Playwright, avec beaucoup de choses à vous dire aujourd'hui. Ah ouais, vraiment, on a un beau programme qui nous attend, parce qu'il y a pas mal de mouvements d'un petit peu partout, jusqu'à évidemment retrouver la première place où on verra si Teddy Bear reste une nouvelle fois numéro 1.

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2: Salut tout le monde, bienvenue sur Typique. Si vous venez d'arriver, moi c'est Guillaume et je vous accompagne durant une heure.

Chausturose, qui va peut-être enchaîner avec une 13e semaine à la première place. Mais c'est pas dit, parce que je vous le dis, vraiment, il y a du beau monde qui a débarqué cette semaine dans le classement. Mais voilà, j'en dis pas trop, je vais pas spoiler. Là, tout de suite, on va retrouver plutôt la révélation belge typique, Djebsar, le DJ et producteur qui perd 7 places cette semaine avec son titre So Into You, qu'on va écouter maintenant. Il est 49e du top belge typique. Bienvenue!

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2: Tout va bien, c'est Typique avec vous. Profitez bien de votre premier dimanche du mois d'octobre. Ça y est là, on se rapproche tout doucement de la saison du cocooning. Ah, vous êtes peut-être d'ailleurs en train de, je sais pas moi, de ressortir les plaids, des armoires, où on va peut-être aller rechercher du thé. On va se racheter un petit peu de thé, des grosses chaussettes. Bref, le pack entier de l'automne-hiver. J'adore moi ce moment de l'année. Voilà, je vais vous le dire, franchement, j'ai un crush pour ce moment, cette période là, quand on commence à arriver à Halloween, novembre, tout ça. Oh, le cocooning! J'aime bien. Dites-moi sur le WhatsApp 0471 200 300 si vous êtes plutôt team cocooning ou team été. Mais bon, moi je pense que la team cocooning l'emporte fortement. Mais là, on va se replonger dans la playlist avec Morgan tout de suite, son titre Podium qui reprend des couleurs. Il avait perdu quelques places la semaine dernière, il en gagne 7 aujourd'hui et se retrouve à la position 37.

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1: Merci d'être là tout le monde. Profitez bien de votre dimanche. Et tiens, cet après-midi, dans le top belge, je voulais vous parler de Stromae. Puisque Stromae vient de fêter en quelque sorte un anniversaire. Il y a maintenant 11 ans, le 1er octobre 2015, il était devenu le premier artiste belge et l'un des très rares chanteurs entièrement francophones d'ailleurs, à se produire en tête d'affiche dans la mythique salle new-yorkaise du Madison Square Garden. Et ça, on n'y pense plus assez, mais c'est quand même quelque chose d'assez énorme. Lors de sa tournée Racine Carrée, donc, il s'était produit donc, dans Madison Square Garden, qui est vraiment une salle mythique. C'est une icône de la culture américaine. C'est un lieu vraiment central du divertissement aux US. Alors, c'est, oui, un lieu très sportif aussi. C'est le QG des New York Rangers et des Knicks, pour ceux qui suivent un petit peu le hockey et le basketball. Mais c'est aussi une salle mythique de concerts où se sont produits les plus grandes stars du monde entier, toutes périodes confondues. Il y a eu là-bas Frank Sinatra, il y a eu Beyoncé, les Rolling Stones, Elvis Presley, Prince, Madonna ou encore Michael Jackson. En gros, c'est un rêve absolu pour beaucoup d'artistes de jouer là-bas parce que c'est un lieu qui a vraiment marqué l'histoire des États-Unis et l'histoire tout simplement des shows. Il a ouvert en 1968 et depuis, il a réussi à garder cette aura de lieu mythique. Bref, quand Stromae a joué là-bas, c'était quand même assez fou pour un artiste belge d'accéder à cette salle réservée peut-être pas à l'élite, mais en tout cas aux immenses stars mondiales. Et ça a définitivement aussi propulsé Stromae au rang lui-même de star internationale, qu'on d'ailleurs, on écoute tout de suite, on va se faire plaisir. Voici Stromae avec Papa Outé, sorti pique.

0: premier dimanche du mois d'octobre. Et on le passe en ce moment avec le top belge typique comme chaque dimanche. Hein, finalement, c'est le classement des 100 titres belges les plus populaires de la semaine en radio et en streaming. Et ça continue tout de suite. On est aux alentours de la position 30, là, précisément à la position 33. Parce qu'on va écouter dans quelques petites secondes Puggy pour le morceau For a Minute qui arrive sur Typique. Bougez pas.
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2: Imaginez devoir chanter une chanson qui parle de votre ex alors qu'il est dans la pièce. 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

0: Girls in Hawaii à l'instant sur Typique, le groupe qui a récemment signé son retour s'offre une jolie progression cette semaine avec 19 places de gagnées pour ce morceau Goddess.
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0: J'espère que tout va bien de votre côté. Merci d'être là tout le monde. C'est Guillaume ici en studio et j'aime bien ce moment dans l'émission parce que sur Typique, vous le savez, on aime vous faire découvrir de nouveaux artistes. On n'est pas la radio des révélations belges pour rien. Et l'une de ces révélations s'appelle Albert Kay. La première fois que vous l'avez entendu, c'était ici, c'était sur Typique. Et le DJ belge vient de rentrer un nouveau titre dans le top cette semaine. Le morceau s'appelle Yesterday, un titre aux sonorités un petit peu country-ricaine. Il y a des guitares, il y a des sifflements, ça nous régale. Vraiment, je pense que ça va nous faire danser tout de suite, c'est quasi garanti. Voici donc l'une des meilleures entrées de la semaine qui débarque directement à la position 44 du top belge typique. Voici Yesterday d'Albert.

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0: On écoutait Angèle avec What You Want à l'instant, qui perd 9 places cette semaine. Il est 24e du top.
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0: L'après-midi continue avec Typique. Merci de nous avoir choisi. Vous avez bien fait. Et si on aime la musique, et encore plus celle qui vient de chez nous. Et c'est tout le concept du Top Belge Typique, un classement composé uniquement d'artistes belges, comme par exemple Loïc Noté. Ah oui, l'incroyable Loïc Noté qui est de retour, enfin, après une longue attente, avec le morceau Libre, nouveau single, nouveau titre qui annonce, eh bien, un nouvel album aussi. Il avait eu grand besoin de faire une pause, Loïc Noté, après la folie des concerts, la folie des tournées, des festivals, des médias. Il expliquait d'ailleurs récemment sur Instagram, je cite, « J'ai tout remis en question, ma vie, mon avenir, les autres. Je ne savais plus si j'étais fier de la personne que j'étais devenue. » Bref, il avait vraiment besoin d'un break, mais là, il est de retour et on est trop heureux de le retrouver en tout cas. On va l'écouter avec son nouveau morceau qui arrive directement à la position 17 du Top Belge Typique. Voici Libre.

Damso à l'instant, on écoutait Papa Pao qui est 16e du top belge typique. Belle journée avec Typique, profitez à fond de ce que vous faites, hein. Bien évidemment en ce moment, même si voilà, c'est une tâche ingrate parce que vous êtes nombreux à nous écouter, je le sais, pendant que vous faites le ménage, comme Thomas qui est à l'écoute en plein nettoyage là, du salon, si j'en crois sa photo, hein, sur le WhatsApp de Typique 0471 200 300. Force évidemment pour les poussières, en plus nettoyer les canapés, voilà, c'est toujours un enfer. Quand c'est en cuir ça passe, mais quand les canapés est en tissu là, ouah, c'est horrible, vraiment horrible. Donc force à vous, si vous êtes en plein ménage en ce moment avec Typique dans les oreilles. Là, on va écouter une artiste qui nous a fait longtemps attendre avant de sortir son premier single, mais il est enfin là, la Belge Anouk, qui avait participé à la Star Academy, qui dévoile le titre Tapo, un morceau produit par Puggy, un morceau coup de cœur pour Typique qui rentre directement à la position 15 pour sa première semaine dans le classement. Voici donc dans le top belge Typique, Anouk.

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2: Et oui, c'est le passage obligé du top belge Tipeee. C'est celui de la plus forte progression de la semaine dans le classement. On va regarder un petit peu l'artiste qui a réussi à se démarquer des autres en montant en puissance cette semaine. Eh bien, c'est le trio belge Zapper Palace qui a tout braqué avec 38 places de gagné avec leur très chouette morceau Parti à revoir la mer. Une jolie balade signée par le groupe originaire de Nivelles. C'est un extrait de leur nouvel EP intitulé À demi-jour qui vient juste de sortir là. Il est sorti il y a quelques jours. Zapper Palace, c'est donc la plus forte progression du top belge typique cette semaine et on l'écoute quand ça? Bah oui, maintenant.
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0: On poursuit l'après-midi tous ensemble. Il y aura Florent Braque dans un instant sur Tipeee. D'ailleurs, on va écouter son morceau Dan Wright qui gagne une place cette semaine. Il se retrouve 9e du Top Belge Tipeee. Et puis, je vous prépare aussi un morceau de Pierre Demar qui arrive. Pierre qui, lui, connaît une mauvaise semaine avec son titre Je pense à vous, puisque le morceau perd 2 places. Il est désormais 6e du Top Belge.
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Et tout va bien sur Tipeee, c'est le week-end et on profite un maximum. Et c'est Henri PFR aussi tout de suite. Ça fait toujours du bien d'écouter son morceau Sola, je trouve. Ça rallonge un petit peu l'été, ça nous procure des bonnes vibes et c'est tout ce qu'on a besoin là, vraiment. On va l'écouter tout de suite d'ailleurs. Henri PFR qui reste à la 5e place avec ce morceau sur lequel on retrouve l'artiste nommé 6 fois au Grammy Awards, Dr. Shy.

0: Le récap.
1: Et oui, sur Tipeee, on est toujours là pour vivre la musique belge à fond à vos côtés. Et ça continue encore quelques minutes dans le top belge typique avec le récap qui arrive tout de suite avant de retrouver Lucas dès 16h pour la suite de l'après-midi. On va d'abord voir un petit peu ce qui s'est passé dans le top 10 avec à la 10e place cette semaine le nouveau titre de Teddy Bear.

0: On My Shoulder. Ça l'est désormais 7e. À la 6e place, on retrouve Pierre Demar. Pierre qui perd 2 places cette semaine avec son morceau Je pense à vous. Henri PFR et Dr Shy ne bougent pas. Quant à eux, ils restent 5e. Celle qui monte en force aussi, c'est Camille MB.
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0: La révélation belge typique s'offre 3 places de plus avec son morceau Rien à fêter, désormais 4e du top belge. À la 3e place, c'est Angèle qu'on retrouve et qui conserve cette position avec une seule vie. Tovelo et Stromae sont toujours 2e avec Des Fleurs. Et puis, il est 10e, mais également 1er avec son morceau Chaussures roses. C'est la révélation belge typique Teddy Bear qui reste 1er pour la 13e semaine consécutive du top belge typique. Qui pourra battre Teddy Bear? En tout cas, aujourd'hui, personne.

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2: L'après-midi se poursuit en musique sur Tipeee, mais juste avant, on s'informe avec Marie-Laure de Kerckhove.
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2: Il est 16h, bonjour Marie-Laure.
4: Bonjour à toutes et tous. Les travaux budgétaires sont en cours tant au fédéral qu'à Bruxelles. Au fédéral, on cherche 10 milliards d'euros. Bart De Wever a sorti une nouvelle note listant les pistes possibles pour trouver cet argent via de nouvelles recettes et des réductions de dépenses. Cette fois, les discussions se feront au finish. Bart De Wever est attendu au Parlement le 13 octobre pour sa déclaration de politique générale. La Belgique doit également remettre son projet de budget à la Commission européenne au plus tard le 15 octobre. À Bruxelles, les négociations patinent. Il sera peut-être nécessaire de décaler la déclaration de politique générale du ministre-président Boris Dilies qui aurait dû avoir lieu demain. Les pluies torrentielles ont fait 2 morts et 1 disparu dans la province de Barcelone, dans le nord-est de l'Espagne. L'intensité des pluies diminue aujourd'hui dans cette province, mais les risques devraient être

0: accrue dans la province de Gérone, frontalière de la France. Les autorités espagnoles ont envoyé des messages pour demander aux habitants de cette province de se mettre à l'abri. L'Iran fait la leçon à la France sur la répression policière du mouvement lycéen qui s'est enflammé depuis jeudi à Paris, mais aussi dans de nombreuses autres villes. L'Iran condamne ce qu'il qualifie de violence disproportionnée contre les manifestants. Les déclarations de la diplomatie iranienne surviennent dans un contexte de relations tendues entre Paris et Téhéran. La France, où 400 à 500 établissements scolaires seront encore fermés demain, totalement ou partiellement détruits, 24 de ces établissements ont été incendiés ou saccagés. Les Brésiliens ont commencé à voter pour la présidentielle. Elle oppose le président sortant de gauche, Lula, au sénateur conservateur Flavio Bolsonaro, le fils de l'ex-chef d'État Jair Bolsonaro. 160 millions d'électeurs sont appelés aux urnes dans le plus grand pays d'Amérique latine. Un scrutin que Donald Trump suit de très près. Les sondages donnent les deux candidats au coude à coude. Si aucun des deux ne remporte un minimum de 50% des voix, un second tour sera nécessaire et sera alors prévu le 25 octobre. En sport, première victoire de la saison pour Max Verstappen en Formule 1. Le pilote Red Bull s'est imposé en Malaisie au bout d'une course à rebondissement. Le départ avait été retardé de plus d'une heure en raison de très fortes pluies qui se sont abattues sur le circuit. Kimi Antonier est deuxième et Lewis Hamilton complète le podium. Voilà pour les infos, merci d'être avec nous.
1: Merci Marie-Laure.
2: Retrouvez.
1: Dans la suite de la musique, c'est Offenbach qui débarque et puis je vois un petit peu de Tones and I aussi, mais juste avant, on va voir ce qui se passe du côté du ciel, tiens. Alors on se croirait au printemps ce dimanche, j'ai envie de dire, le soleil est bien présent avec seulement quelques petits nuages par endroit. Les températures sont toujours bien douces pour un début d'octobre, le de 19 à 23 degrés très exactement, avec un léger petit vent très très agréable qui fait bien plaisir. Alors ce soir le ciel sera dégagé, mais dans le courant de la nuit, il n'est pas impossible que du brouillard se forme, surtout dans l'ouest du pays. Et au niveau des températures, il faudra prévoir la petite couverture, puisque cette nuit il fera entre 7 et 10 degrés. Pour demain, on est sur une journée assez similaire celle d'aujourd'hui, si ce n'est qu'il fera peut-être un poil plus chaud, puisqu'on pourra atteindre jusqu'à 23 degrés. Au niveau des routes, j'ai une très très, mais alors très bonne nouvelle pour vous. Tout va bien, ça roule, pas de bouchons, pas de ralentissement. Alors profitez-en bien, mais restez prudents et merci d'avoir choisi Typique.

0: 16h10, vous êtes à l'écoute de Typique. J'espère que tout se passe bien de votre côté de la radio.
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0: Je m'appelle Sophie, je suis super contente d'être là et de vous accompagner jusque 21h. Ouais, 5h de pur kiff avec vous. Et je vous le dis, on aura le temps de faire plein de choses. Bah oui, en 5h, on aura le temps de parler des petits potins de stars, évidemment, parce que moi, j'adore aller farfouiller sur Internet pour vous trouver des petites infos à propos des artistes que vous écoutez tous les jours. On va aussi parler cadeaux. On va aussi papoter sur le WhatsApp de Typique. Je vous rappelle le numéro 0471 200 300. Et puis surtout, on va s'écouter de la bonne musique. Dans cette petite nouveauté signée Karol G, ça s'appelle Baby Wow et ça arrive. Vous allez voir, c'est très sympa. Ça arrivera juste après Ariana Grande. Belle après-midi tout le monde.

0: Attention, préparez-vous parce que dans 3, 2, 1, c'est une séance karaoké qui va commencer, je pense. Et oui, Natasha Bedingfield sera là dans la suite de la musique sur Typique. Avec Unwritten, évidemment. Je vois un petit peu de Temper City aussi et puis je vous parlais cadeau. Alors écoutez ce que vous pourrez gagner la semaine prochaine.
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0: Vous avez rendez-vous avec une certaine Olivia Dean dans les prochaines minutes sur Typique. Elle sera là avec son titre Man I Need. Puis je vois un petit peu de Craig David aussi dans la suite. Et elle a l'anglais pour vous faire plaisir. Et puis sinon, j'ai envie de vous dire, je suis une fille un petit peu bizarre, je crois.
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0: Alors, je sais pas vous, mais personnellement, j'adore savoir si, bah, demain, par exemple, ou dans les jours de la semaine, il y a une journée mondiale de quelque chose. Voilà, oh, j'aime bien ça, j'aime bien savoir les choses. Et donc, eh bah, j'ai vu sur Internet que demain, c'était la journée mondiale des enseignants. Alors déjà, bah, petit coucou à tous mes collègues, parce que oui, à la base, moi aussi, je suis prof. Et puis surtout, bah, bravo pour tout ce que vous faites. On se rend quand même pas bien compte, hein, mais être prof, c'est pas juste être 24 heures par semaine dans une classe. Mais sinon, eh bien, je dois bien vous avouer, eh bien, que je savais même pas, du coup, qu'on fêtait les profs. Donc je ne savais même pas que c'était ma fête demain techniquement, mais j'ai envie de faire ma curieuse parce que vous le savez, les profs c'est lié à l'école évidemment, et à l'école il y avait toujours une matière qu'on n'aimait pas. Alors personnellement, les cours de français c'était vraiment les cours auxquels je voulais pas aller. Je suis pas du tout quelqu'un de littéraire, moi je suis beaucoup plus maths, c'est peut-être pour ça que je suis prof de maths d'ailleurs, mais donc c'était vraiment ma bête noire, les cours de français. Donc je me demandais, vous qui nous écoutez là pour le moment, quel était le cours que vous détestiez le plus à l'école? Venez me dire ça sur le WhatsApp de Typique, 0471 203. C'est complètement gratuit. Et puis ben, on a jusque 21h pour en discuter tous ensemble. Alors je compte sur vous et j'attends tous vos petits messages.

0: 16h37, j'espère que vous passez un agréable dimanche après-midi à l'écoute de Typique. Dimanche après-midi qui va se poursuivre en musique avec un certain Topic qui arrive dans les prochaines minutes. Avec Sorry Papi. 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

0: trop contente parce que dans la suite, je vois qu'il y a l'un de mes petits chouchous qui se prépare. Avec un de ses derniers titres en plus. Alex Warren avec Emerald Eyes, ça arrive. Et puis, je vous le rappelle, je vous posais une petite question il y a quelques minutes. Quelle était la matière que vous détestiez le plus à l'école? Venez m'envoyer tous vos petits messages sur le WhatsApp de Tipeee, 0471 200 300. On en parle d'ici quelques minutes à peine.
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0: On en parlait il y a quelques minutes, je vous le disais, demain c'est la journée mondiale des enseignants. Alors par curiosité, je me demandais quelle était la matière que vous détestiez à l'école.
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0: Et j'ai eu pas mal de petits messages, hein. Je vous le disais, moi c'était le français, ma matière la pire de toutes, voilà. Et Caro est d'accord avec moi, elle me dit lire des livres que j'avais pas choisis moi-même tous les mois, ça m'a vite saoulée. Et je comprends tellement, je m'estime vraiment pas comme la plus grande lectrice du monde, mais quand je choisis mes livres, eh ben je lis beaucoup plus que quand on me les imposait à l'école, voilà. Donc Caro, on est dans la même team, toi et moi. J'ai Charlotte aussi qui me dit qu'elle, c'était les sciences, enfin c'est les sciences, parce que si j'ai bien compris, elle est toujours en secondaire, et c'est surtout parce qu'elle est en immersion. Et franchement, je comprends parce que la bio en néerlandais, ça doit être quelque chose d'assez sympa. Hein. Voilà, courage à toi Charlotte. Et puis sinon, hécatombe dans ma branche à moi, je suis déçue les gars. Et en même temps, bah, je m'en doutais un peu. Il y a Benjamin, Lucas, Nadia et Dominique qui détestaient les maths. Mais j'ai envie de vous dire, peut-être que c'est parce que vous m'avez pas eu comme prof. Voilà, sinon vous auriez apprécié les mathématiques à leur juste valeur. Les maths, c'est vraiment trop cool. Alors bref, sur ces belles paroles, continuez de m'envoyer vos petits messages hein, sur WhatsApp 0471 200 300. On papote tous ensemble jusque 21h et puis on s'écoute de la musique aussi dans la suite.

0: L'après-midi se poursuit sur Tipeee et on va faire un petit tour du côté de vos routes. Alors, on nous signale quelques petits ralentissements sur la E25, je vais y arriver, entre Remouchamps et Beaufailly. Vous perdez 20 minutes en direction de Liège. Et puis sinon, sur le ring de Bruxelles, ça roule. Alors, profitez-en et restez prudents.
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L'après-midi se poursuit en musique, évidemment, avec Weekend qui arrive et puis un petit peu d'Angèle avec Une seule vie aussi. Radio TV. Belle après-midi tout le monde, il est 17h01.

17h07, vous êtes à l'écoute de Typique et c'est un très très bon choix parce que écoutez ce qui arrive dans la suite. Un petit souvenir signé Lady Gaga. Poker Face, ça arrive. Et puis d'ailleurs, est-ce que vous vous rappelez que la chorale New Directions de la série Glee avait repris ce titre à la perfection ? Alors je sais que cette série, elle a marqué pas mal d'entre vous et j'ai une bonne nouvelle pour tous ceux qui ont saigné et qui ont adoré toutes les saisons de Glee, puisqu'il y a quelques jours à New York, Ryan Murphy, de son petit nom, le créateur de la série Glee, a balancé qu'il avait terminé d'écrire le scénario pour le reboot de Glee. Et c'est pas tout, il a aussi dit qu'il avait déjà recontacté les acteurs pour les prévenir et aussi leur demander s'ils étaient chauds de revenir. Alors 11 ans plus tard, on pourrait peut-être avoir droit à une suite pour la série. C'est pas beau ça ? Après, bon, rien n'est encore signé, hein, on est bien d'accord. Mais vous la voyez là ? Vous la sentez, la petite lueur d'espoir ? Perso, je la vois bien, je la sens bien. Et je suis comme une dingue. Je vous laisse comme promis avec Lady Gaga et son incroyable Poker Face. Ça va rappeler quelques petits souvenirs bien sympathiques. Et puis un petit peu de Sabrina Carpenter aussi dans la suite. Deux blondinettes très sympas qui chantent très bien et qui vous accompagnent en ce dimanche sur Typique.

0: 17h29 sur Tipeee. J'espère que tout se passe bien de votre côté de la radio. On va se mettre dans une ambiance un petit peu plus club dans la suite. Avec le DJ marseillais Ugel et son titre Moving to the Sun.
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0: Et puis, est-ce que vous saviez que Ugel a décidé de ne plus faire de set après minuit? Alors, à quelques exceptions près, on s'entend, mais globalement, sa règle à lui, bah, c'est d'accepter uniquement les prestations où il finit de jouer avant minuit. Alors, la raison, c'est pas en mode la grosse star qui veut absolument être avant minuit. Non, c'est déjà parce que bah, son style de musique colle beaucoup plus à un coucher de soleil qu'à une rave cave, si vous voyez ce que je veux dire. Mais surtout, bah, parce qu'il a déjà donné le garçon. Perso, je savais pas du tout, mais en fait, au début de sa carrière, bah, il avait une résidence dans un club qui était dans le sud de la France. Alors, il faut savoir qu'il jouait 4 nuits par semaine, pas 3 nuits par semaine, je suis super drôle. Mais en tout cas, il jouait 4 nuits par semaine de 23h à 6h du matin. Donc franchement, je pense qu'il a le droit de dire non, hein, sachant qu'en plus, il a fait ça pendant 10 ans. Je pense que le monsieur a bien le droit de garder ses nuits pour lui. Voilà. Donc comme ça, vous le savez, Ugel, après minuit, c'est très très rare. Il le fait quelques fois à Ibiza pendant des résidences, etc. Mais sinon, sa règle à lui, c'est pas de 7 après minuit. Voilà. Il peut se permettre ce luxe-là, j'ai envie de dire. Et en tout cas, on l'écoute dans les prochaines minutes sur Tipeee. Ce sera juste après MIA et Théodora, pardon, qui arrive dans les prochaines minutes. Bougez pas.

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0: 7h48, vous êtes à l'écoute de Typique et c'est un très très bon choix. Écoutez-moi ce qui arrive dans la suite. Reste cool bébé, sinon je te dirai bye bye. Profitez-en, montez le son, vous êtes à l'écoute de Typique. On se retrouve juste après ça, bougez pas.
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Elle vient de sortir un tout nouvel album qui s'appelle Guérir. C'est toujours le même rythme, si je pouvais choisir. C'est Marguerite qui arrive avec Belle Vie. D'ailleurs, on avait eu la chance de la recevoir en interview après son show Solidarité. Interview que vous pouvez évidemment revivre à n'importe quel moment sur Ovio. Et puis, bah, elle nous avait déjà parlé de ce nouvel album à ce moment-là et on avait même pu faire un petit jeu avec elle. Je vous en dis pas plus, mais je vous invite vraiment

0: On poursuit l'après-midi, on débute même la soirée tous ensemble et on va prendre la direction du ciel pour voir ce qui s'y passe aujourd'hui. Alors on se croirait au printemps ce dimanche, j'ai envie de dire. Le soleil est bien présent avec seulement quelques petits nuages par endroit. Les températures sont toujours bien douces pour ce début d'octobre. On est à peu près 19 à 23 degrés avec un léger petit vent très très agréable. Ce soir, le ciel sera dégagé, mais dans le courant de la nuit, il n'est pas impossible que vous puissiez voir du brouillard qui se forme, surtout dans l'ouest du pays. Et au niveau des températures, il faudra peut-être prévoir la petite couette parce qu'on aura plutôt de 7 à 8, 10 degrés cette nuit. Et alors pour demain, on est sur une journée assez similaire à celle d'aujourd'hui, si ce n'est qu'il fera peut-être un poil plus chaud. On pourra atteindre jusqu'à 24 degrés. On prend la direction de la route cette fois-ci et on nous signale 20 minutes de perdu sur la E25 entre Remouchon et Beaufeuille en direction de Liège. Attention aussi, on nous signale un accident sur la E19 à hauteur de Saint-Guilain en direction de la France. La bande de droite est visiblement obstruée et la situation est assez dangereuse, alors soyez prudents et surtout patients.
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0: On démarre la soirée tous ensemble avec Jay Psar, une révélation belge typique, et puis Katy Perry sera là aussi. Belle soirée tout le monde.
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0: Il est 18h, belle soirée.

Bonsoir tout le monde, bienvenue si vous nous rejoignez. J'espère que vous allez bien, que vous passez un agréable dimanche à l'écoute de Typique surtout. Je m'appelle Sophie, on est ensemble jusque 21h. On va parler musique, d'ailleurs les 4 Say arrivent dans la suite. On va parler cadeaux aussi, on va parler potins de stars parce que j'adore ça. Et on va parler nourriture, tiens aussi, parce qu'il est 18h07, le souper approche. Je commence à avoir faim et comme d'habitude, je sais pas quoi manger. Voilà, c'est l'histoire de ma vie. Peut-être que c'est aussi votre cas, vous qui êtes derrière la radio en ce moment. Alors c'est parti, j'attends toutes vos idées sur le WhatsApp de Typique 0471 200 300 pour pouvoir faire mon menu de la semaine. Voilà, je partage évidemment tous vos messages. Je garde pas les inspi que pour moi. Alors si vous êtes en manque d'inspiration pour le menu de la semaine, restez bien là, on en discute d'ici quelques minutes sur Typique.

0: Si je dis pas de bêtises, dans 6 jours, c'est le retour de la Starac. Et pour vous faire patienter jusque-là, on va s'écouter le générique, tiens. Générique signé Bob Sinclair, évidemment. Love Generation, ça arrive. Je vois un petit peu de Sienna Spiro aussi dans la suite. Et puis écoutez bien, parce que voilà ce que vous pourrez gagner la semaine prochaine.
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0: Je vous posais une question il y a quelques minutes. Qu'est-ce que vous mangez ce soir ?
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0: Alors perso, je suis le genre de meuf à ne jamais savoir quoi manger et à me retrouver du coup à manger la même chose toutes les semaines. Par contre, vous, vous êtes bien plus inspirée que moi et donc je vais transmettre vos petites idées à tous ceux qui, comme moi, sont déboulés en termes de menu de la semaine. Voilà, c'est dit. Alors j'ai Sonia qui me dit que ce soir, chez eux, le menu c'est lumpia avec pâtes sauce mora. Alors je sais pas du tout ce que c'est, mais ça a l'air sympa. Sandrine qui me dit que chez eux, c'est poulet aux olives. John qui me vend du rêve avec une frisée au lardon et chèvre. Franchement, je pourrais tuer pour manger une frisée au lardon et chèvre, c'est l'un de mes plats préférés. Et demain chez John, ce sera boulettes sauce tomate. Et puis Valentine, chez elle, c'est des burritos de poulet avec pico de gallo, s'il vous plaît, et guacamole. Alors franchement, vous m'avez tous donné l'eau à la bouche, donc je vais aller manger mon petit yaourt pendant qu'on s'écoute ça. Une révélation belge typique, évidemment. Thomas Hamilton pour Why Do You. Et puis bon app à tous ceux qui sont à table et je vous dis à tout de suite sur Typique.

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0: 18h48 sur Typique, j'espère que vous passez une agréable soirée avec nous. On va repartir en musique dans la suite, évidemment, et on va partir dans une ambiance un petit peu plus caliente, puisqu'on a deux chanteuses espagnoles qui arrivent dans la suite. Enfin, en tout cas, deux chanteuses, je sais pas, mais en tout cas, il y a de l'espagnol dans les deux musiques. La première avec Rosalía et Despecha. Et juste avant, un petit peu de Michico sur Typique.
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très très belle soirée à l'écoute de Typique. Et puis un coucou tout particulier à Florian qui nous écoute depuis la Floride, petit vénard. Je suis curieuse, tiens, si vous aussi vous nous écoutez depuis l'étranger ou depuis un endroit insolite, peut-être, qui sait. Et ben dites-le moi sur le WhatsApp au 0471 200 300. Et puis bah en attendant tous vos petits messages, on va s'écouter Alia sur Typique avec Try Again. Belle soirée tout le monde et merci d'être là.

La soirée se poursuit en musique sur Typique, mais juste avant de s'écouter des artistes très très sympas, on va prendre la direction de vos routes pour voir ce qui s'y passe. Alors vous perdez 20 minutes sur la E25 entre Remouchon et Beaufailly en direction de Liège. Attention aussi, on nous signale un accident sur la E19 à hauteur de Saint-Guilain en direction de la France. La bande de droite est obstruée et la situation est visiblement assez dangereuse, mais la police est sur place, alors restez prudents. Et puis on nous signale aussi quelques petits ralentissements sur la E411 cette fois-ci. Ça se passe à l'approche de Bruxelles entre Overhayes et Jesus Ake. Vous perdez plus ou moins 15 minutes à ce niveau-là, restez prudent, restez patient et merci d'avoir choisi Typique en ce dimanche soir. Je vous le disais, on poursuit en musique avec Kelani qui arrive, les Arctic Monkeys aussi, et là tout de suite c'est Tovlo et Stromae qui débarquent. 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Il est presque 19h, bienvenue.

0: Bonsoir tout le monde, bienvenue si vous nous rejoignez sur Typique.
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0: Alors la grosse voix vous l'a dit, moi c'est Sophie, je vous accompagne jusque 21h. Et oui, on ne se quitte plus en ce dimanche, je suis là, j'y reste. J'espère que tout se passe bien de votre côté de la radio. Et puis j'espère aussi que le week-end s'est bien passé pour vous, que vous avez pu profiter du beau temps qu'on a eu et que vous êtes ready pour une nouvelle semaine avec nous qui commence dès demain d'ailleurs. Et croyez-moi, j'ai entendu des bruits de couloir. J'ai entendu dire qu'il y aurait encore une fois de très très belles surprises pour vous. On aura l'occasion d'en reparler évidemment. Alors installez-vous bien, montez un petit peu le son pour profiter de la musique de Typique, comme celle-ci par exemple qui arrive. You Ways, c'est une révélation belge de Typique. 9 to 5, ça arrive. Et puis n'hésitez pas non plus à venir me faire un petit coucou sur le WhatsApp de Typique au 0471 200 300. On papote tous ensemble, j'attends tous vos messages.

Vous l'avez découvert sur Typique. Le DJ et producteur belge Albert Kay est de retour avec son tout nouveau single. Ça s'appelle Yesterday. C'est d'ailleurs notre coup de cœur de la semaine ici chez Typique. Et je pense que ça va devenir le vôtre aussi. Vous allez voir, vous allez l'entendre. Il nous a sorti un petit bijou, mais vraiment un titre aux sonorités pop, mais aussi country, s'il vous plaît, dont la mélodie est née au beau milieu de la nuit. Vous savez, c'est le genre de moment où vous vous réveillez comme ça en pleine nuit avec une idée en tête. Bah, c'est exactement ce qui s'est passé pour Albert Kay. À 3h du matin, pouf, venu de nulle part, quelques notes sont apparues dans son esprit. Il les a enregistrées sur son téléphone avant de se rendormir et puis le lendemain, direction le studio. Et là, Yesterday commence à voir le jour. Et vous savez quoi? Bah, je vous propose de le découvrir tout de suite sur Typique, ses nouveaux titres. Et puis notez aussi qu'Albert Kay est dans Typique Party un samedi sur deux à 22h pour un mix exceptionnel que vous ne voulez pas rater, j'en suis sûre.

0: La soirée se poursuit sur Typique et je vais vous emmener un petit peu dans mon adolescence. Puisque Sean Paul arrive avec She Doesn't Mind. Ah, je l'ai saigné hein, cette musique. Et puis l'un de mes DJ préférés de tous les temps arrive aussi. Avec cette petite nouveauté. Par réseau, si je le dis bien, c'est signé Lost Frequencies, c'est du belge et ça arrive juste après Ozir sur Typique, bougez pas.
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Vilain Lapin arrive sur Typique. C'est Bad Bunny, évidemment, pour ceux qui n'avaient pas la traduction, voilà, avec son titre Nueva Yol. Et d'ailleurs, à propos de Bad Bunny, vous l'aviez probablement vu ou même entendu, il a gagné plusieurs Emmy Awards pour sa performance au Super Bowl. Mais ce qui est cool, bah, c'est que c'est pas le seul. Figurez-vous que les 25 caméramans qui ont filmé les 13 minutes de show, quand même, ont aussi reçu une récompense des Emmys. Et franchement, je trouve ça trop chouette, parce qu'on oublie généralement trop souvent les personnes qui travaillent dans l'ombre, entre guillemets, alors que sans eux, bah, le spectacle ne serait clairement pas pareil, parce que filmer 13 minutes de prestation, c'est quand même un exploit physique aussi. Alors ça fait plaisir de voir que pour une fois, bah, eux aussi sont récompensés pour leur travail. Alors bravo à tous les caméramans, à Bad Bunny aussi pour sa performance. On l'écoute dans quelques minutes, je vous le disais, ce sera juste après Justin Bieber et Manon Lisa qui arrivent là tout de suite avec Le Petit Pêcheur.

ba. Pierre de Mars sera là dans la suite de la musique sur Typique. Avec l'un de ses derniers titres, Opinel. 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

20h. Et juste avant d'écouter quelques petites musiques, tous ensemble, on va prendre la direction de vos routes pour voir ce qui s'y passe. Alors, du côté de la E25, ça bouche un petit peu, hein, ça bouchonne entre Remouchon et Beaufailly en direction de Liège. Vous perdez plus ou moins 20 minutes. On nous signale aussi un accident, cette fois-ci, sur la E19 à hauteur de Saint-Guilain en direction de Bruxelles, cette fois-ci. La bande de droite est obstruée et vous perdez plus ou moins 30 minutes quand même. Il y a aussi quelques ralentissements sur la E411 à l'approche de Bruxelles entre Overhays et Jesus Ake. Vous perdez 15 minutes à ce niveau-là. Par contre, sur le ring de Bruxelles, ça roule bien, alors restez prudent, restez patient et merci d'avoir choisi Typique pour vous accompagner en ce dimanche soir. La musique arrive, je vous le disais, et on va retrouver un petit peu de Purple Disco Machine et puis le seul, l'unique Teddy Bear, un Belge qui fait du bien. 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Il est presque 20h.

Taylor Swift va nous emmener dans l'univers de Toy Story 5 sur Tipeee. And I remembered I loved you. 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Avec I knew it, I knew you. Et très très bonne nouvelle pour la chanteuse, puisque depuis dimanche passé, ça y est, elle est officiellement devenue l'artiste la plus récompensée des MTV Video Music Awards. Alors il faut savoir que depuis quelques années, Taylor était en tête de ce classement, mais elle n'était pas toute seule. Non, non, elle faisait la bagarre entre guillemets avec Beyoncé, puisqu'elles avaient exactement le même nombre de récompenses. Bah, jusqu'à dimanche, puisque là, ça y est, c'est fini, c'est la fin d'une ère. Taylor a officiellement devancé tout le monde avec son nouvel award. C'est donc une véritable hit-metteuse. Hit-makeuse. Elle fait des hits tout le temps. Elle est incroyable. Elle a du talent de dingue. Elle est du coup l'artiste la plus récompensée aux MTV Video Music Awards. Alors après 20 ans dans le game de la musique, c'est quand même assez dingue qu'elle soit toujours aussi forte et toujours appréciée de son public. Alors bravo à elle. Et on l'écoute tout de suite sur Tipeee.

Vous avez rendez-vous avec un Justin très très talentueux. Justin Timberlake évidemment. Avec Can't Stop the Feeling. Ça arrive juste après Jamie Miller pour Baby Doll sur Typique.

Elle a décidé de faire une petite pause loin des projecteurs après sa tournée. C'est Ariana Grande qui arrive dans les prochaines minutes sur Typique avec Hate That I Made You Love Me. Et d'ailleurs, en parlant de cette petite pause, Ariana Grande a tenu à rassurer ses fans parce qu'elle a vu passer plein de messages dans lesquels les gens pensaient en fait qu'elle arrêtait parce qu'elle n'était pas bien physiquement ou parce qu'elle avait des soucis de santé. Mais soyez rassurés, Ariana a clairement dit que c'était pas le cas. Elle a expliqué qu'elle avait juste besoin, en fait, de prendre du recul après son incroyable tournée pour pouvoir simplement retrouver de l'inspiration pour ses prochains projets. Alors j'ai envie de dire que c'est plutôt positif, du coup, et j'ai envie de dire affaire à suivre, surtout parce qu'on n'est pas à l'abri de nouveaux titres ou d'un nouvel album dans les mois à venir de la part d'Ariana Grande.

0: On va se faire plaisir dans la suite de la musique sur Typique. Avec un certain Pitbull qui arrive pour son fameux Hotel Room Service. Mais juste avant, je vais vous parler de quelque chose qui nous tient beaucoup à cœur ici chez Typique.
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20h42 sur Typique et je vois un véritable banger qui vous attend dans la suite de la musique. Puisque Bomb Funk MC arrive avec Freestyler. Puis Wiz the MC aussi sera là, ça fait beaucoup de MC, mais ils seront là tous les deux. Et puis là, dans quelques secondes, c'est Hamza et Damso qui débarquent avec Nocif, ne touchez à rien.

Kid Cudi arrive. Avec Pursuit of Happiness. Incroyable titre. Il y aura Miley Cyrus aussi dans la suite avec Bass Purse Raids. Bon, et sinon, il est déjà presque 21h. Et oui, le temps passe vite, hein, mine de rien. Et qui dit 21h dit Typique Jam, of course. Alors, je vous laisse entre les mains expertes de Tanguy. Et je vous souhaite une très, très belle soirée, surtout à l'écoute de Typique. Let's go.

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2: Salutations distinguées, bonsoir à toutes, bonsoir à tous. Je m'appelle Tanguy Aurel, ravi de vous retrouver en cette très belle soirée de Typique Jam. L'occasion de pouvoir retrouver encore des artistes alternatifs, des artistes qui font vibrer toutes nos cultures, qu'elles soient underground ou même avec des nouveaux noms, des projets émergents. Vous l'avez compris, c'est the place to be pour pouvoir faire le plein de découvertes. Et on en fera dans cette émission. Un gros sommaire encore à prévoir. Maya Cham sera avec nous d'ailleurs tout à l'heure pour pouvoir fêter un anniversaire, celui des Session 50, et ce sera encore un bon moment à passer avec elle, et des bons moments. On va en passer avec des artistes comme Toro et moi. Postman s'installera dans quelques instants. Juste avant, on va se souvenir de Carly Rae Jepsen. Vous vous souvenez probablement de ce titre qu'il avait rendu célèbre en 2012. C'était Call Me Maybe. Ça a été numéro 1 dans le monde. Et puis, entre-temps, eh bien, elle est devenue plutôt discrètement l'une des chouchoutes de la scène pop indé. Depuis, elle a sorti des albums, et chez les critiques, chez les connaisseurs, ça a fait plus que l'unanimité, et c'est un peu devenu son identité, hein, la pop star, mais pour ceux qui la connaissent vraiment. Elle vient avec une nouvelle sortie, elle s'appelle Habits of Creatures, et voici qui ouvre votre Typique Jam. Bonne soirée avec nous.

Une chanson qu'on peut clairement dédier à tous nos amis qui travaillent chez Bipost. Postman. C'était Toro et moi, pardon, dans votre typique jam. Plein d'autres belles choses qui se préparent, et notamment du belge avec Temper City.

On écoutera le titre Self-Aware de ce groupe qui nous vient de Gand, entre Massive Attack et Editors, et un univers très très très visuel qui est très travaillé aussi, mais qui gagne à être entendu sur une bonne enceinte ou un bon casque. Si c'est comme ça que vous avez décidé de passer la soirée, vous avez eu une excellente idée en vous branchant dans ce Typique Jam. Après ça, on fera justement un focus belge de la semaine avec Kids With Buns. On en parlera un peu, mais le tout sera servi bien chaud après Joy Crooks. Voici Painkiller, accompagné de Denzel Curry.

0: C'est bon, parce que c'est belge. C'était Temper City.
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0: Ah bah puisqu'on est dans les artistes belges, avant d'écouter J.D.G. avec Uncomfortable, on va s'intéresser à un groupe qui vient bien de chez nous. Et comme on aime les artistes belges parce qu'ils ont énormément de talent, vous savez, dans ce typique jam, eh bien on est là évidemment pour mettre un coup de projecteur cette semaine sur Kids with Buns avec ce titre Best Friend.

C'est tout nouveau, c'est tout chaud. C'est le troisième extrait de leur album à venir. Il s'appellera Bell Jar. C'est un titre qui est up-tempo. Il est taillé pour être crié en foule. Ce qu'ils ont pu déjà faire d'ailleurs sur des scènes de grands festivals comme le Buckle Pop cet été, qui était avec Typique. Alors, c'est vrai que ça ressemble à une chanson d'été légère, sur une relation floue. Et en réalité, c'est tout l'inverse. C'est sur ce moment cruel où on réalise qu'il ne reste plus que de l'amitié dans une relation et qu'on est trop effrayé pour l'admettre vraiment. Il y a un refrain qui va tourner dans votre tête toute la soirée, ça pourrait vraiment arriver, et peut-être pour la nuit. Et c'est exactement le genre de morceau qu'on a envie d'entendre, comme je vous le disais, en concert. Kids with Buns est dans votre typique jam. On écoute Best Friend.

Comme tous les dimanches, entre 21 et 22 heures, c'est votre typique jam qui s'installe. L'occasion de faire le plein de découvertes. À l'instant avec J-Dag G, on écoutait Uncomfortable. Et la suite, c'est du lourd, du très très lourd. Vous connaissez forcément Michael Jackson, mais peut-être ne le saviez-vous pas. Si c'est le cas, tant mieux. D'ailleurs, vous êtes des vrais boss de la musique. Michael Jackson avait une fille. Cette fille s'appelle Paris, Paris Jackson, évidemment. Et elle a construit, elle aussi, son univers musical. Et on peut le dire, c'est du lourd, du très très lourd.

Un univers rock alternatif, c'est même grunge hein, par moment. On sent une petite influence Nirvana dans tout ça. Très loin de l'héritage finalement de son cher papa, elle revient ici avec Happiest Day of My Life, le jour le plus heureux de ma vie, pour le traduire en français. Et ça va dans cette direction, hein. C'est authentique, c'est un peu mélancolique, malgré le titre que vous avez entendu. C'est une artiste qui avance à son propre rythme et qu'on écoutera dans un instant dans votre Typique Jam, juste après ce très beau morceau de James Blake, voici Thrown Around. 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

la fille de Michael Jackson, Paris Jackson de son nom, avec ici le jour le plus heureux de sa vie, ou en anglais dans le texte, Happiest Day of My Life. Dans votre typique jam, comme tous les dimanches, on reçoit Maya avec nous. Elle sera là dans quelques instants pour nous parler des 50 Sessions, qui vont fêter, ou plutôt qui fêtent cette année, leurs 10 ans, 10 ans de concerts mensuels dans des endroits insolites de Bruxelles. Et c'est évidemment un paquet de scènes sur lesquelles on a pu découvrir des artistes qui ont plus que percé par après. On peut vous le dire, il y a quelques pépites qui se préparent. Ce sera après Hard Fight pour Looking for Fun. Et tout de suite, un bon souvenir signé Outkast. Voici Miss Jackson.

0: Hardfire dans votre typique jam Looking for Fun. Bon, on va encore bien s'amuser évidemment, et avec des artistes belges dans les oreilles s'il vous plaît, c'est Camille MB qui arrive.
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0: artiste plus qu'émergente désormais, commence à être bien installée, elle arrive avec Rien à fêter.
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0: Et j'espère qu'elle est bien installée elle aussi. C'est Maya qui nous a rejoint. Bonsoir.
3: Vachement bien installée. Salut Tanguy, salut tout le monde.
0: On a un bel événement qui se prépare, on peut le dire, dans lequel on retrouvera notamment Camille MB qui sera là dans quelques instants pour son titre Rien à fêter. Les 50 Sessions, elles ont quelque chose à fêter.
3: Mais oui, elles ont un anniversaire à fêter avec 10 belles bougies. On célèbre en effet les 10 ans de 50 Sessions. C'est quoi 50 Sessions? Eh bien, ce sont des showcases destinés à faire connaître les artistes émergents ou émergentes. Ça se passe à Bruxelles chaque mois. On peut assister à un double showcase, un ou une artiste locale et un ou une artiste internationale. Je vous propose d'écouter Laetitia Vanhoof de l'agence 5O qui a lancé ce concept il y a 10 ans. Elle nous explique comment tout ça est né.
4: Donc c'était l'été 2016 et je pars en van vers Paris avec toute l'équipe de Nicolas Michaud et je leur dis dans le van: ah les gars, j'ai une idée, je sais pas, vous en pensez quoi? En fait, j'aimerais bien faire jouer deux artistes, 25 minutes, pour vraiment les présenter. Ça s'appellerait 50-50, 50, tu vois. Et puis il me dit, bah ouais, Laetitia, franchement, trop bien. Ok, bah la première, ça aura lieu le 29 septembre 2016. J'ai convaincu Papouze et Robin Millions.
3: Alors Papouze, c'est un duo français. Robin Millions, c'est un projet musical belge. Des musiciens qui entre-temps ont fait un sacré bonhomme de chemin. Et c'est le cas pour bien des artistes qui sont passés par 50 Sessions. Inconnus ou presque, au moment de leur showcase, ils et elles sont devenus des tout grands noms de la musique. Je pense à Angèle, Clara Luciani, Loyle Carner.
0: Pas n'importe qui.
3: Charlotte Cardin, Théodora, Charlotte Adigéry, Zwagne Ruggie, Tamino et bien d'autres.
0: Il y a même eu à mon avis des rencontres là-dedans, parce qu'Angèle et Tamino ont fait un morceau ensemble par exemple.
3: C'est vrai. D'ailleurs c'est une histoire de rencontre aussi 50 Sessions, on y reviendra Tanguy.
0: J'ai hâte.
3: À côté des artistes, l'autre grande star, eh bien, c'est Bruxelles. Les 50 Sessions ont toujours lieu dans des endroits improbables de la ville. Ça a commencé dans la cave d'un hôtel bruxellois pour s'étendre à un club sous la gare centrale, au canal Centre Pompidou avant les travaux, ou même dans un sous-marin jaune gonflable, immense, posé en plein cœur de Bruxelles.
0: Une ref aux Beatles,
3: voilà, exactement, le Yellow Submarine. L'idée est de faire découvrir des lieux, mais aussi de ne pas faire de l'ombre aux véritables concerts en organisant cela hors des salles plus traditionnelles, puisque 50 Sessions, c'est des showcases gratuits sur invitation pour faire découvrir un talent et donner envie au public d'aller ensuite acheter son ticket et aller voir cet artiste en concert, un petit peu comme un apéritif. Et ça semble en effet ouvrir l'appétit pour plus de musique, comme on peut l'entendre avec ce chouette souvenir.
4: Je me souviens d'Isolt qui faisait sa première AB Club et qui dit mais comment vous m'avez découvert? Et puis toute la salle a crié 50 Sessions et franchement c'était ouf, elle était là, oh waouh. C'était trop bien.
3: Pour ces 10 ans, 50 Sessions voit les choses en grand. La fête aura lieu à l'Atomium mercredi prochain, le 7 octobre, avec 4 artistes à l'affiche. Loose and the Yakuza, qui fait son grand retour, youpi. Notre chère Camille Yembe, qu'on aime beaucoup et qui a vraiment percé ces derniers mois. Un jeune talent R&B bruxellois aussi, qui est juste incroyable, c'est Camillus Only. Et puis une artiste guadeloupéenne, Mimi KDS, dont les lives sont bourrés d'énergie. 50 Sessions, c'est aussi une histoire de rencontres, Tanguy, je te le disais. Des rencontres entre curieux et curieuses de la scène musicale qui ont envie de passer un chouette moment convivial, avec de belles amitiés qui y sont nées et parfois un petit peu plus.
4: J'étais à un mariage et puis il y a deux personnes qui sont venues chez moi et qui m'ont dit « Laetitia, voilà, on veut te présenter ce petit bébé. » Et en fait, il n'existerait pas sans les 50 Sessions. Et là, je fais « What ?» Et puis ils me disent « en fait, on s'est rencontrés au 50 et depuis, on s'est mariés, on a fait un enfant et voilà, je te le présente. » Et j'étais là « Oh, mais non !» et tout. Donc en fait, les 50, c'est, si je dois choisir une anecdote, c'est aussi toutes les rencontres qui ont été faites, c'est toutes les personnes qui ont aidé à les monter, à les créer. Franchement, c'est vraiment une aventure de communauté, quoi.
3: Bon, bah, vous l'aurez compris, il y aura des choses à fêter du coup mercredi prochain, le 7 octobre, à cette fameuse 50 session spéciale 10 ans. Et donc, on adore Camille MB, mais on ne croit pas vraiment le titre de son single quand elle chante Rien
0: non,
3: à fêter.
0: Ça ne sera pas de circonstance, mais on fera bien la fête en tout cas. Ouais. Merci Maya, à la semaine prochaine.
3: Plaisir, Tanguy.

Camille Mbé qui n'a rien à fêter si ce n'est une belle fête, vous l'avez compris, avec Maya. Ce sera les 50 sessions le mercredi prochain, les 10 ans de ce bel événement en notre pleine capitale, Bruxelles. Canel avec des dollars. Bon, on espère que ce soir vous arriverez aussi à les amasser, mais en attendant, c'est Benjamin Ingrosso qui arrive. Voici Waste My Time.

On écoutait Canel dans votre typique jam avec les Dollars. La soirée, elle continue. On va mettre quelques dates dans votre agenda, évidemment, pour pouvoir faire encore le plein de découvertes et en live. Et avant ça, sur Typique, c'est Pio. Voici Bathroom Door.

0: La suite de la musique dans votre Tipeee Jam avec un excellent souvenir signé Gorillaz. On se replongera dans un de leurs premiers morceaux, il s'appelle Dare. Plus récemment, ils ont sorti leur album The Mountain et ils en ont profité pour mettre quand même assez bien le feu lors de certains concerts, notamment au Madison Square Garden.
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0: Et des concerts, et ben il y en a chez nous aussi, évidemment. Et on va commencer avec une révélation belge typique qu'on pourra applaudir au Réflecteur à Liège. Elle s'appelle Essila. Vous l'avez notamment entendu avec ce morceau, Dancing on the Ice. Elle sera donc à Liège le 10 octobre prochain et puis le 19 octobre au Botanique à Bruxelles pour défendre son nouveau projet, But Maybe Tomorrow. Et puis, il y aura aussi ce jeudi l'Uni Festival 2026 qui va se déployer sur le campus du Sartilement à Liège. Une vingtaine d'artistes émergents, dont Who is Innocent, qu'on pourra retrouver là-bas. Et c'est le genre d'endroit où on découvre ce qui va cartonner dans 6 mois. Et puis, je vous rappelle, comme Maya vous l'a présenté tout à l'heure, la 50 Session qui fête ses 10 ans au pied de l'Atomium. Rendez-vous à prendre pour ce mercredi avec une très très belle affiche dans laquelle on retrouvera notamment Lucène de Yakuza ou encore Camille Yembe.

à l'instant dans votre Typic Jam. Bientôt 22h, merci de passer cette soirée avec nous. Typic Jam, bah ça se termine tout doucement. Mais c'est pas pour autant qu'on va vous laisser comme ça, vous le savez, Typic est ouvert 24h sur 24, 7 jours sur 7. En attendant, pour ma part, c'était Tanguy Aurel. Je vous souhaite longue vie et prospérité, une belle nuit à l'écoute de Typic, et elle le sera. Rendez-vous à prendre avec votre Typic Jam, ce sera la semaine prochaine comme toujours. Et pour se laisser là, voici Hailey et Orson, c'est Hachikoshi.

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que je vous raconte quelque chose sur mon couple que moi-même j'ai mis beaucoup de temps à m'avouer. Mais je pense que ça pourrait être libérateur.